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mesdames et messieurs, bonjour et bienvenue dans cette matinale info du lundi 13 juillet. Nous sommes au 194e jour, 171 restants et 29e semaine. Cancer, c'est le signe du mois. Les saints Henri et Joël sont en fête et joyeux anniversaire au natif du jour. Le courrier tombé dans la poussière ne perd pas sa valeur, mais son éclat. Cela veut dire une personne peut perdre sa réputation ou son prestige sans perdre sa valeur intérieure. Aucune journée à célébrer aujourd'hui. Maître Demango, Chris et Chanel, là je le suis, votre voisin du quartier. À mes côtés, Nathan de Saint-Stéphane Ngombe pour le camp des informations. Tarsis Elias Arbanga veille à la technique. On va démarrer avec de la musique. Et vous allez nous appeler au 75 93 33 33 plus 236 70 08 29 58 pour nous dire comment vous allez faire. Qu'est-ce que vous allez faire dans cette journée-là? Le début de cette semaine. Il y aura aussi des chroniques et des journaux. 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

Francis Nambegeti Palme d'Or Ibarra la Francis. Tonya. Alan Alonda ouais. Mm-hmm. Allez, attaquez pas le Médor, car l'angotula c'est toi. Allez, ça quoi, tiens. Ok, Johnny Malango, tu l'as soyez pour la cama. Merci.

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0: Ok, Johnny, ma bonne maman, si tu viens à Zakafina, wa osu, a la faya kati en lasso.
1: Là, c'est vous ça qui connaissez, ni consola.
0: Là, la lutte à l'anjapa. Ah, ok, d'accord, bon. L'angoti la soya pour nana et puis quoi, n'a pas. 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
1: Ici à digital.
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0: 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Ala ka gien ka. Ah, là, quoi, les gars, ça, quoi, mais une dress. Ok, d'accord. Bon, là, on a un peu de la main. Ok, merci Nalaka. La partie Tiwa l'initio. Je vais faire que Ban Yan n'a pas mis. Je vais vous donner une histoire. C'est ce qui m'a attiré. Ah, vraiment.

0: Il veut la bégue Caritas Tonya. Il veut Barala, ça va? L'angotila, c'est un d'appel. Ok, d'accord, il comprendra. Mais comment va carburant?
1: Ah, il s'est arrêté, mais quand même, il a passé une 5 minutes.
0: Ok, d'accord. Bon, l'Angola, soyez à Punalama.
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0: Merci.

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1: La date 2 c'était la date de maison Kuska.
0: 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Vraiment. Et puis apparemment papa en a un problème pour parce que tu es maman Guatlo n'a bien un comportement ça maman ti tiando so.
1: Papa est d'accord papa est bien assidite.
0: Ah donc affectation.
1: Et affectation comme les gars y a même moi je peux dire beaucoup avant de regarder beaucoup avant de regarder.
0: Bah yo il faut se contrôler le personnel là.
1: Il a un soleil de mango.
0: Ok à café déjà na wa ouais. Ah, ok, d'accord. Deux semaines, t'es là, d'après, il comprend na ouais. 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
0: 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On les appelle les suspendus. 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

Et parfois ils ont mal. Les suspendus là, parfois ils ont mal. Des titres qui parlent. L'arme cachée.

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1: Parole d'enfant. Bonjour.
2: Bonjour.
1: Tu parles doucement là, y'a quoi?
2: Rien du tout.
1: Est-ce qu'à la maison tu parles comme ça?
2: Oui.
1: Tu es sûr?
2: Oui.
1: Et si jamais on arrive chez toi et qu'on dit qu'à la maison tu cries trop?
2: Je sais pas où.
1: D'accord, comment tu vas?
2: Ça va.
1: Tu as une belle chemise rouge, hein?
2: Merci.
1: Qu'est-ce qui te l'a offert?
2: C'est maman.
1: D'accord. Tu t'appelles comment?
2: Elias Chris Waston Maba.
1: D'accord. Et parmi tous tes prénoms, lequel est ton préféré?
2: Elias.
1: Alors Elias, ça va?
2: Ça va bien.
1: Déjà les vacances, non?
2: Oui.
1: Comment est-ce que ça se passe? Raconte-moi un peu.
2: Moi, je dors en 20 heures, je lève à 6 heures.
1: C'est vrai ça?
2: Oui.
1: C'est pas 8 heures?
2: 6 heures.
1: Ah bon? Et qu'est-ce qui te réveille? Tu te réveilles tout seul?
2: Oui.
1: D'accord. Et qu'est-ce que tu fais comme passe-temps maintenant qu'il n'y a plus école?
2: Je me lève, je nettoie là, ma chambre de ma mère et pour mon père, pour moi et ma grand-sœur.
1: C'est toi qui fais le ménage?
2: Oui.
1: C'est vrai ça?
2: Oui.
1: Et tu le fais bien?
2: Oui.
1: D'accord. Et après?
2: Et puis je nettoie la douche et puis je me lave.
1: Tu ne joues pas, tu ne t'amuses pas?
2: Oui.
1: Oh, ce sont des vacances, non, Elias? On doit s'amuser, non?
2: Ben, je regarde les films.
1: Tu regardes seulement les films?
2: Oui.
1: Quel film?
2: Papa Tui.
1: Les dessins animés, tu veux dire?
2: Oui.
1: D'accord. Tu as déjà pris tes résultats ou pas encore?
2: J'ai pris.
1: Alors, ça dit quoi?
2: On a dit que félicitations.
1: Et tu as admis une classe supérieure?
2: Oui, c'est un.
1: D'accord. Dans quelle école?
2: Saint-Charles.
1: Ok. Papa et maman s'appellent comment?
2: Maman est là. Et papa Merli.
1: D'accord, c'est bien ça. Maintenant, dis-moi, Elias, une fois grand demain, qu'est-ce que tu aimerais bien devenir dans ta vie?
2: Ah, je veux devenir président.
1: Ah, président?
2: Oui.
1: Tu l'as déjà dit à la maison?
2: Oui.
1: À qui?
2: Mon grand frère et ma mère.
1: Ah, et qu'est-ce qu'ils ont dit?
2: Ils ont dit félicitations.
1: D'accord. Est-ce que ta chemise rouge dit que tu aimes beaucoup la couleur rouge ou bien c'est pas ça? Ta couleur préférée c'est quoi?
2: Le bleu, le rouge et le gris et le marron.
1: Ah, donc tu as plusieurs couleurs préférées alors?
2: Oui.
1: Et comme plat à la maison, comme nourriture, ce que tu manges, qu'est-ce que tu aimes beaucoup?
2: Je mange le viande avec le poulet, avec du poisson.
1: D'accord, c'est bien ça. Alors, Elias, moi, j'ai plus de questions. À moi, est-ce que tu as autre chose à nous partager? Sinon, je te dirais merci de nous avoir parlé à Radio Ndekiluka. Qu'est-ce que tu as d'autre à nous partager?
2: Mais les kids comme ça, la même fille.
1: Ah, tu en as aussi à la maison?
2: Oui.
1: Dans ta chambre?
2: Oui.
1: C'est vrai ça?
2: Oui. Et mon père aussi.
1: Ah oui?
2: Moi, j'ai donné à ma grand-mère.
1: Tu as donné à mamie?
2: Oui.
1: Ah d'accord, c'est pour écouter de la musique, les sons, non?
2: Oui.
1: Tu sais utiliser?
2: Oui.
1: Eh ben, c'est bien ça. Ça veut dire que tu aimes bien la musique aussi, non?
2: Oui, non.
1: Et tu as un son préféré?
2: Oui, non.
1: C'est quoi?
2: C'est suspendu.
1: Eh ben, dis donc, suspendu?
2: Oui.
1: D'accord, c'est bien ça. Peut-être prochainement, on va programmer ça pour toi sur Radio Ndekiluka, d'accord?
2: Oui.
1: C'est tout?
2: Non.
1: Ok, merci beaucoup Elias de nous avoir partagé ton petit monde. Je te souhaite de passer de très meilleures vacances et au revoir.
2: Au revoir.
1: Au revoir mes petits compagnons, c'était le petit Elias Christeroy Magba, il a 8 ans, en vacances depuis l'école Saint-Charles. Je vous donne un autre rendez-vous sur Radio Ndekiluka dans Parole d'enfant.

Ameyaki. Merci à Elvire Kentombe pour parole d'enfant. Là, on se dirige vers le journal de 6h avec Nathan de Saint-Stéphane Ngombe. Les Tarsis, à vous la place, hein. Préparez-nous à suivre ce bon journal.

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17: Il est 6h, la première grande édition de cette journée avec Nathan de Saint-Stéphane Ngombe.
18: Bonjour Christianel Dimango, bonjour à tous les auditeurs de Radio Ndekeluka. À la une, trois personnes sont toujours en captivité à Yalinga. Des présumés éléments de la LRA ont fait incursion sur des sites miniers et les ont emportés. Pour l'instant, aucune nouvelle. Les réfugiés centrafricains à Molé et à Wenze en RDC vivent dans la précarité. Mais pour y faire face, beaucoup se lancent dans l'agriculture et le commerce. Un reportage de notre envoyé spécial à suivre dans ce journal. Les habitants de la commune de Yorosamba Bougoulou dans la Nanamambéré montent au créneau et les réclament à la société d'exploitation forestière implantée dans leur localité la construction d'infrastructures sociales de base en contrepartie de l'exploitation des ressources locales. En sport, élever le niveau du taekwondo passe aussi par le renforcement des capacités des arbitres et des entraîneurs. Des précisions dans la page sport.
17: Trois personnes sont toujours retenues en otage entre les mains de leurs ravisseurs à Yalinga.
18: Oui, Chris, selon le député de la localité, sept ont été kidnappés jeudi et vendredi dernier sur des chantiers miniers. Pour l'instant, quatre d'entre elles ont été libérées. Les trois autres sont encore en otage. D'après les sources locales, ces ravisseurs sont des présumés éléments de l'armée et de résistance du Seigneur LRA de Joseph Kony. Le député de la localité lance un cri d'alarme au gouvernement. Mais à titre de rappel, Chris, une dizaine de personnes, la majorité jeunes, ont également été prises en otage le 25 juin dernier par des présumés éléments de ce même mouvement rebelle LRA. Jusqu'à aujourd'hui, leurs parents n'ont pas de leurs nouvelles. Mais hier, un de ces kidnappés a pu s'échapper des mains de ses ravisseurs pour revenir dans la ville de Yalinga. Selon lui, la plupart des combattants de ce mouvement ne sont que des jeunes enrôlés de force.
17: Le gouvernement centrafricain poursuit la lutte contre la maladie à virus Ebola, même si aucun

0: opérations que nous avons trouvées sous le leadership des autorités, du préfet et du médecin-chef. Le deuxième qu'on a constaté, c'est une grande sensibilité de la population, de très engagée, très impliquée. Le troisième constat, c'est l'étendue des besoins. Nous les avons identifiés, qu'il faut renforcer le laboratoire, renforcer le plateau technique, la radio. Donc cette région a besoin d'une attention particulière. Mais le message, c'est que cette population qui est déjà mobilisée, elle doit être plus solidaire. Et l'appel, c'est surtout donc à nos frères qui sont en brousse, qui ont pris les armes et qui posent des actes qui sont dommageables au système de santé, mais tout en étant également un risque pour la population, puisque là où ils sont, ils peuvent être infectés. Et puisqu'ils maintiennent les relations avec la population, ils peuvent être des vecteurs. Et donc le message, c'est qu'ils soient conscients qu'il y a ce risque important et ils ont besoin de revoir leur position en fonction du risque de l'épidémie à virus Ebola qui menace tout le monde.
1: Après Oboula, mission du ministère de la Santé s'est rendue à Mboki pour le même travail.
2: Après plusieurs années d'exil en République démocratique du Congo, les femmes réfugiées centrafricaines du camp de Molay et du site du village pôle de développement de Wenze se battent au quotidien pour s'occuper de leur famille.
1: Ces femmes, piliers de leur famille, mènent plusieurs activités parmi lesquelles les travaux champêtres et le petit commerce. Le point avec Edouard Rogossi qui s'est rendu sur ces deux sites.
3: Nous sommes au site de Molay. Dès les premières heures de la matinée, les femmes sont déjà debout pour mener leurs activités. Si certaines partent au champ, d'autres s'apprêtent à étaler leurs marchandises. Installée au camp de Molay depuis 13 ans, Pauline Yaliango, mère de 6 enfants, vit grâce aux activités agricoles.
4: Chaque matin, je me rends au champ pour cueillir des feuilles de manioc que je vends ensuite afin de subvenir aux besoins de mes enfants. C'est grâce aux revenus tirés des produits de mon champ que je paye leur scolarité.
3: De Molay, nous sommes au site du village pôle de développement de Wenze, situé à 20 km. Ici, nous rencontrons Izé Mamikanda, mère de 5 enfants. Elle et ses progénitures ont déjà passé 5 ans sur ce site. Elle n'exerce que les petits commerces pour subvenir aux besoins quotidiens de sa famille.
5: Depuis notre installation ici, nous ne bénéficions d'aucune assistance régulière. Je vends divers produits, notamment de l'huile de palme. Et c'est grâce à cette activité que je subviens aux besoins de mes enfants.
3: Si les femmes pratiquent l'agriculture et les petits commerces pour survivre, Marie-Chantal Nyogbia, vice-présidente des réfugiés centrafricains du cas de Molay, pense que cette solution est loin d'épargner ces derniers des difficultés sociales.
6: De manière générale, les réfugiés vivent plus ou moins médiocre. Par rapport aux besoins quotidiens, nous faisons des champs. Parfois, tu peux aller au champ, aider certaines personnes, peut te donner de l'argent pour venir survivre avec ça.
3: Arrivées pour la plupart en République démocratique du Congo en 2013, ces femmes réfugiées restent toujours résilientes malgré la suspension de l'aide humanitaire. Edouard Rogossé, de retour de Molay et Wenze, Radio Ndekeluka.
2: Les habitants de la commune de Yorosaba-Bougoulo, située à 130 km de Boire, dénoncent le non-respect du cahier de charge de l'entreprise Béré, une société d'exploitation du bois.
1: Ils exigent de cette société la construction d'un centre de santé, une école, des points d'eau et l'installation des lampadaires. On fait le point avec notre correspondant Belios Benjamin Yabo.
7: La société Béré exploite du bois dans la forêt de la commune de Yorosaba-Bougoulo depuis près d'un an. Elle coupe régulièrement des espèces telles que iroko et paché. Cependant, les habitants indiquent qu'elle n'a rien réalisé en leur faveur. Gustave Bépandé, habitant du village d'Ankoli, s'en plaint.
8: Je ne vois pas une seule réalisation de cette société. Nous n'avons pas d'eau potable, moins encore une école. Je ne sais pas si c'est la mairie qui bénéficie de l'appui de cette entreprise. Si elle veut continuer d'exploiter du bois, elle doit nous construire des bâtiments scolaires et des points d'eau, soit un centre de santé. Elle nous a promis des lampadaires solaires, mais jusqu'à présent, on ne voit rien.
7: Quant à André Bellado, président local de la jeunesse, cette société doit respecter ses obligations.
9: Cette société exploite du bois de notre localité. Elle a seulement embauché 2 jeunes. L'un travaille en tant que gardien, l'autre est pisteur. En plus, elle a aménagé juste une partie des routes pour faciliter l'accès à son chantier. Mais elle n'a rien fait pour nous les habitants.
7: Gaston Denga, prospecteur de la société d'exploitation du bois Béré, dit le contraire.
10: Ça fait en pratique 11 mois qu'on est là. On exploite dans la commune de Sabougoulou.
11: Dans vos cahiers de charge, qu'est-ce qui a été préconisé pour la population de cette commune?
10: Bon, on ne peut rien vous dire parce que bon, cette responsabilité aussi, ils ont un comité de gestion. Tous les villages concernés, un membre qui représente. Bon, les techniciens viennent d'ailleurs, mais on est obligé de

0: correspondant Rosemonde Francisco Serapou.
1: Il suffit de faire un tour au marché central de Grimari pour constater l'abondance du manioc, un aliment très prisé par les habitants. La demi-cuvette qui se vendait généralement en cette période à 2000 francs coûte actuellement 1000 francs chez les cultivateurs et 1200 francs chez les revendeuses. Cette baisse de prix ravit les consommateurs. C'est le cas d'Honorine Hassan, une mère au foyer.
2: Il y a beaucoup de manioc sur le marché et à bon prix. On achète cela à 1500 francs, parfois 1000 francs par rapport aux années précédentes.
1: Si les consommateurs se réjouissent de cette baisse de prix, les cultivateurs espèrent eux voir les cours remonter pour leur permettre de tirer profit de leur travail. Visiblement déçus de cette chute de prix, Jean-Christophe Makindubou, un cultivateur, explique néanmoins les raisons de cette abondance.
3: Ces derniers temps, il y a du soleil, pas de pluie et les gens ont beaucoup cultivé.
1: Le chef de service de l'Agence centrafricaine de développement agricole, Agda Jupoubangui, donne les raisons de cette production massive de manioc.
4: Le projet Parsoco a appuyé au moins 2090 bénéficiaires, y compris dans le domaine de projet pris CAC 2. WHH a appuyé aussi presque 1022 producteurs, 22 bénéficiaires, ce qui fait que les gens ont travaillé résolument pour que la production du manioc puisse être élevée. Ajouté à ça, Syncaf, c'est une société manioc qui a promis d'acheter le manioc ici à Grimari et les gens se sont mis résolument au travail, et ce qui fait que vraiment la production est abondante ici à Grimari.
1: Mais si le manioc inonde le marché, la viande de bœuf et de chasse en revanche se fait rare et son prix monte en flèche. Grimari, Rosemonde Francisco Serapou, Radio Ndekeluka.
5: En Moyen-Orient, les États-Unis annoncent une nouvelle série de frappes contre l'Iran. Washington affirme avoir empêché Téhéran de s'en prendre aux navires qui transitent par le détroit stratégique d'Ormuz.
0: De son côté, l'Iran fait état de morts et de deux blessés après une attaque qualifiée d'ennemis sur l'île de Farour. Le Koweït rapporte également des tirs visant trois postes frontaliers et une plateforme pétrolière en mer. Par ailleurs, les gardiens de la révolution affirment avoir fermé le détroit d'Ormuz jusqu'à nouvel ordre. Une annonce aussitôt démontée par l'armée américaine qui assure que cette voie maritime stratégique reste ouverte. Téhéran estime enfin que ces frappes américaines auraient dû anéantir les efforts diplomatiques engagés ces mois derniers.
5: La Fédération centrafricaine de Taekwondo a clôturé samedi dernier à Bangui un stage technique de trois jours consacré à la formation des arbitres et des entraîneurs.
0: Une initiative qui vise à renforcer les capacités des acteurs de cette discipline et d'améliorer le niveau des athlètes dans les clubs. On en parle avec Théoneste Ponica.
6: Une cinquantaine de participants ont pris part à cette formation. Ils sont venus de Bangui, mais aussi de plusieurs villes de l'intérieur du pays. Durant ces trois jours, les stagiaires ont approfondi leurs connaissances en arbitrage et en coaching afin de mieux accompagner les pratiquants du Taekwondo. Parmi les participants figure Brian Hassan, qui est venu de Bombari. Il se réjouit des connaissances acquises et estime que cette formation lui permettra d'encadrer efficacement les athlètes de son club.
7: On a appris beaucoup de choses. Et ce qu'on a appris ici, ça vient de la Fédération mondiale de Taekwondo. Tout ce qu'on a appris ici, quand je serai à Bombari, je vais aussi transmettre tout ça à mes frères de Bombari.
6: Les femmes n'ont pas été en reste. Estelle Augustin Baki, également participante, salue cette initiative qui, selon elle, contribue à renforcer les compétences des encadreurs et à promouvoir davantage la pratique du Taekwondo.
8: Cette formation en arbitrage et en coaching me permettra de mieux former les jeunes athlètes de mon club. À mon retour, je mettrai en pratique les connaissances et les compétences acquises au cours de cette formation. Elle nous permettra également de mieux représenter et défendre notre pays sur le plan international.
6: Pour le deuxième vice-président de la Fédération centrafricaine de Taekwondo, Sambia Célestin, ce stage répond à un besoin de professionnalisation des acteurs de cette discipline.
3: Ces derniers temps, nous rencontrons quelques difficultés au sein de la Fédération. Notre objectif est de relever le niveau de notre discipline. Jusqu'à présent, ce sont toujours les maîtres de Bangui qui bénéficient de ces formations. Cette fois-ci, nous avons impliqué les maîtres des provinces afin qu'ils puissent acquérir le même niveau de compétences que ceux de Bangui.
6: La balle est désormais dans le camp des participants qui doivent transmettre les connaissances acquises dans leurs différents clubs.
5: La première journée de la Soligue de la Kwanga a pris fin hier sur le terrain derrière le dispensaire.
0: Le seul match au programme hier s'est soldé par la victoire de FC Sipa qui a remporté par forfait le match, ce qui devrait l'opposer à S-Douane. Du côté de la Soligue de Kokoro 1,

0: se joue sur le terrain de Niamara. La première journée se poursuit. Hier, Galaxy Foot a battu FC Foyer 3-0. Cet après-midi, Corollaire va jouer contre FC Naïk Sport. Et c'est tout pour cette édition sur Radio Nekeloka. Merci à tous de l'avoir suivi. On se donne rendez-vous à 7h pour la version en sango.
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1: L'invité de la rédaction de ce jour est Pierre-André Page, président de l'Assemblée nationale suisse. En visite de travail la semaine dernière à Bangui, il a accordé une interview exclusive à Radio Ndekeluka sur des problématiques de société. Il répond aux questions de Andy Avila Bissayo.
5: Pierre-André Page, bonjour.
6: Bonjour.
5: Président du Conseil national suisse et cadre de l'Union démocratique du Centre, pourquoi êtes-vous aujourd'hui en RCA?
6: Alors, nous sommes en visite officielle en République centrafricaine parce qu'on voulait rendre visite à la délégation suisse qui fait un immense travail ici pour maintenir la paix. Et finalement, la Suisse, vous savez qu'on a l'ADN de promouvoir la paix et c'est important pour nous de voir le travail qui se fait ici pour promouvoir cette paix et défendre les victimes des différents conflits que vous avez subis ces dernières années.
5: Au cours de votre visite de travail, vous avez été reçu par le président Faustin Conchouadéra, président de la République centrafricaine. Qu'est-ce que vous a le plus marqué lors de vos échanges?
6: Alors, ce que j'ai trouvé vraiment important, c'était l'enthousiasme qu'il a eu à organiser ces élections. Il n'y avait pas eu d'élection en 40 dernières années ici et il a réussi à l'organiser ensemble, les présidentielles, les législatives, pour les communales et les régionales. Et ça, je crois que lui, il était fier d'avoir organisé ces élections. Et moi, c'est quelque chose qui m'a beaucoup marqué parce qu'en Suisse, on vit avec la démocratie. C'est la population qui décide. On demande 4 fois par année l'avis à la population. Et si il peut implanter une partie de ce système ici chez vous, pour moi ce serait quelque chose de magnifique.
5: Vous êtes président du Conseil national suisse, mais seulement pour une année. Pourquoi la Suisse a-t-elle choisi un mandat aussi court?
6: Alors c'est dans notre constitution, les présidences, que ce soit le président du Conseil national, le président du Conseil des États, qui est la Chambre des cantons, ou le président de la Confédération, qui est le président du Conseil fédéral, c'est un tournus annuel. Chacun préside pendant une année. Il y a les vice-présidences qui sont organisées, un deuxième vice-président, un premier vice-président et la présidence. C'est un système qu'on trouve choquant quand on est en place au début, qu'une année, et finalement ça permet à la législation de continuer. Les personnes passent, mais les lois restent. Et ça, c'est important.
5: En Suisse, les citoyens votent très régulièrement. Et cette participation, selon vous, est-elle importante pour la démocratie?
6: Ah, c'est la clé de la démocratie. La population peut s'exprimer sur tous les objets. Toutes les décisions que nous prenons au Parlement, il peut y avoir un référendum et la population se prononce. La population peut également déposer une initiative parlementaire sur n'importe quel sujet. Il suffit qu'elle trouve les signatures, les 100 000 signatures, et ensuite on vote. Et ça, c'est la clé de notre démocratie et ça prouve que c'est toujours la population qui prend les décisions.
5: Agriculteur, vous connaissez l'apport de l'agriculture dans l'économie nationale. Et en RCA, ce secteur patine depuis plusieurs années déjà. Mais pensez-vous que avec cela, n'est-ce pas là un manque à gagner pour le bien-être du centrafricain?
6: Ah, complètement. Quand je suis arrivé avec l'avion, que j'ai vu ces terres fertiles, j'ai dit mais il y a un potentiel extraordinaire de produire des marchandises, des légumes, des fruits. Et finalement, je me rends compte qu'il y a aussi, je pense, un problème qu'on doit vraiment former les agriculteurs. On a un système de formation duale en Suisse où les jeunes vont à la fois dans l'entreprise et à la fois à l'école pour pouvoir se former afin de produire le mieux possible. Et l'important, c'est vraiment l'auto-approvisionnement. Et c'est important aussi, je pense, pour vous, que la population puisse se nourrir à sa faim. Et l'agriculteur est à la base de cette solution.
5: Avez-vous pensé à un projet dans ce sens pour la République centrafricaine?
6: Oui, bien sûr. Il y a beaucoup de projets qui nous passent par la tête quand on voit le potentiel qu'il y a. Et je pense qu'il faut vraiment essayer de produire ces produits. En Suisse, on fait du chocolat, on transforme du café. Et je pense qu'on pourrait en produire plus ici pour produire en Suisse. Mais il faut trouver les chaînes d'échange afin d'exporter ces produits. Et puis, je pense que là, vous avez un potentiel. Il y a une grande population qui connaît l'agriculture. Une petite formation à faire afin qu'on puisse s'entendre des deux côtés. Et puis, je pense augmenter les exportations de produits agricoles qui sont la gage de la vie pour vous et pour nous aussi.
5: En RCA, environ 80% de la population sont des jeunes. Et beaucoup de Centrafricains rêvent en tant que jeunes d'un avenir meilleur. Mais quel message souhaiterez-vous adresser à la jeunesse centrafricaine?
6: Alors moi, quand je vois votre pays, quand je vois le potentiel qu'il y a ici, je pense qu'il y a vraiment la possibilité de vivre heureux et de produire ici dans votre pays. J'ai eu un précédent voyage au Sénégal où j'ai travaillé avec des jeunes pendant une semaine pour créer une coopérative. Et à la fin, ils m'ont dit « mais tu m'as aidé à faire ce travail. Finalement, nous, on peut le faire. J'ai pas besoin d'aller en Europe. » Pour moi, c'était la grande victoire. Et je pense que ça, c'est aussi un potentiel. Vous avez beaucoup de jeunes. Il faut vraiment les intéresser à ce que vous faites chez vous pour qu'ils puissent gagner leur vie.
5: L'un des secteurs soutenus par votre pays, c'est le développement de la société civile. Cependant, on note un relâchement de la société civile centrafricaine qui disparaît peu à peu sur la scène politique en République centrafricaine. En tant que représentant du peuple dans votre pays, quel rôle, selon vous, la société civile doit jouer pour la démocratie dans un pays?
6: Dans la démocratie, on a besoin de tous les secteurs. Et les projets de la société civile sont aussi importants. On a besoin des ONG, on a besoin des systèmes de formation étatique et des autres, afin qu'il y ait un ensemble. C'est comme n'importe quel... Moi, comme paysan, je produisais pas que des pommes de terre. Je produisais des pommes de terre, du maïs, du blé, du lait, afin d'avoir un équilibre. Et je pense que dans la politique, c'est la même chose. On a besoin de tous les secteurs, des ONG, de la politique et des différentes associations pour trouver un bel équilibre et marcher ensemble en avant.
5: On sait que vous aimez aussi le sport. Pensez-vous que le sport peut unir les peuples?
6: Ah, moi, j'en suis convaincu. Quand j'ai fait certains projets, notamment en Afrique centrale, dans différents pays, avant de partir, on organisait toujours un match de foot avec les enfants. Et c'était un super partage et tout le monde veut être le meilleur. Et ça, je trouve que c'est vraiment quelque chose qui porte la population vers un seul objectif. Et puis le sport, le foot en particulier, qui est accessible à tout le monde. Il n'y a pas besoin d'avoir un beau ballon en cuir de qualité mondiale. On peut, avec un tout petit ballon en plastique, n'importe quoi, pour partager un moment avec les jeunes. Et ça, c'est vraiment essentiel dans la vie.
5: Vous venez du canton de Fribourg, où l'on parle le français et l'allemand. Mais comment la Suisse parvient-elle à faire vivre ensemble plusieurs langues et plusieurs cultures?
6: Alors ça, c'est la richesse aussi de notre région. On a quatre régions, quatre langues, quatre cultures finalement. Un peu le français, l'allemand, vous l'avez dit, l'italien, et une petite partie avec le romanche. Et l'essentiel, c'est de comprendre l'autre. Finalement, l'importance, on apprend les langues. Moi, je suis pas un exemple, parce que je ne sais pas l'italien, mais quand même, je comprends l'allemand. Et c'est important de comprendre l'autre, je lui parle dans ma langue, il doit me comprendre et il me répond dans sa langue. Et ça, c'est un partage qui nous permet de progresser et aller de l'avant. On n'est pas toujours d'accord, des fois il y a des différences en fonction des questions qui sont posées, mais je crois que c'est vraiment important d'écouter l'autre et puis de marcher ensemble en avant.
5: Après cette première visite en République centrafricaine, qu'allez-vous raconter à votre retour en Suisse?
6: Alors, je vais raconter les rencontres que j'ai eues, que ce soit avec le président de la République, avec les différentes associations, MINUSCA, tout ça, et le travail qui peut se faire ici en République centrafricaine. J'ai aussi croisé, avant de venir, des entreprises qui m'ont dit qu'elles étaient aussi intéressées à travailler avec vous, à essayer de promouvoir ces échanges que je retiendrai en rentrant. On a une population qui est magnifique, qui a un gros potentiel pour travailler et puis pour développer votre pays. Et si on peut vous aider, on le fait volontiers.
5: Monsieur Pierre-André Page, Radio Ndekeyoka, vous remercie pour votre disponibilité.
6: Singi Lamini.
1: Merci aussi à vous, chers auditeurs de Radio Ndekeyoka. Vous venez là de suivre notre invité et du jour, Pierre-André Page, président de l'Assemblée nationale suisse. Et il répondait aux questions de Andy Avila Bisayo lors d'une visite de travail la semaine dernière à Bangui. Gardez l'écoute sur les 100.9 FM, soufflant musique Pérouse, nous chante le titre, c'est Timi.

0: Bonjour à toutes et à tous. Quand nous préparons le repas à la maison, nous pensons rarement à la personne qui nous a vendu le charbon de bois. Pourtant, derrière chaque sac de charbon se cache le travail d'un homme, d'une femme ou d'un jeune qui se bat chaque jour pour gagner sa vie. Et dès les premières heures de la matinée, les vendeurs de charbon sont déjà à leur poste. On les retrouve dans les marchés ou au bord des routes ou dans les quartiers. Certains transportent de lourds sacs sur une moto ou une charrette. D'autres attendent simplement les clients. Leur journée est souvent longue, mais ils gardent l'espoir de vendre suffisamment pour nourrir leur famille. En République centrafricaine, le charbon de bois reste indispensable. Il permet à des milliers de ménages de cuire les aliments chaque jour. Sans ces vendeurs, beaucoup de familles auraient du mal à préparer leur repas. Leur métier, souvent ignoré, rend pourtant un grand service à la population. Cette activité permet aussi à de nombreuses familles de vivre grâce aux revenus de la vente du charbon. Certains parents payent la scolarité de leurs enfants, achètent les médicaments ou assurent les dépenses quotidiennes. C'est un petit commerce avec un grand impact sur la vie de ceux qui le pratiquent. Cependant, ce métier n'est pas sans difficulté. Les vendeurs passent de longues heures sous le soleil ou sous la pluie. Ils respirent chaque jour la poussière du charbon qui peut être dangereuse pour la santé. Ils soulèvent aussi des charges très lourdes au risque de souffrir de douleurs au dos et aux épaules. Il ne faut pas oublier non plus que la fabrication du charbon repose souvent sur la coupe des arbres. Sans reboisement, cette pratique peut accélérer la disparition des forêts et fragiliser notre environnement. Il est donc nécessaire d'encourager une production plus responsable et de planter davantage d'arbres pour préserver les ressources naturelles. Les vendeurs de charbon de bois ne demandent pas la charité. Ils souhaitent simplement vivre dignement du fruit de leur travail, respectant-les, valorisant leur courage et encourageant les initiatives qui permettent de protéger à la fois leurs activités et notre environnement. C'est la fin de votre chronique. Merci à toutes et à tous de l'avoir écoutée.
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Voilà, vous êtes toujours à l'écoute de Radio Niki Luka, votre météo du jour en démarre à Grémaré. Aujourd'hui, amélioration encore de journée, le ciel se dégage, les températures varient entre 22 et 30 degrés Celsius au cours de la journée. Elles seront chaudes dans les après-midi. La fiabilité de la situation est très bonne. Ce matin, ciel très nuageux à couvert, possibilité d'averse en fin de matinée. La température est de 22 degrés Celsius dans les après-midi, éclaircie et passage nuageux. Parfois dense. Possibilité d'averse en fin d'après-midi. La température va augmenter à 30 degrés Celsius. Ces températures, vous pouvez bien les retrouver dans les localités qui entourent la ville de Grémaré. Revenons à Bangui. Amélioration encore de journée, le ciel se dégage. Les températures évoluent entre 22 et 30 degrés Celsius au cours de la journée, tout comme dans la ville de Grémaré. Elles seront très chaudes dans les après-midi et la fiabilité de la situation est bonne. Ce matin, Bangui, la température est de 22 degrés Celsius, ciel couvert, mais légère tendance à l'amélioration, possibilité d'averse, risque de pluie à 35 degrés. C'est-à-dire 35%, je vais y arriver. Dans les après-midi, la température va augmenter à 30 degrés. C'est très nuageux, devenant plus variable. Possibilité d'averse, risque de pluie à 35% aussi. Et ces températures, vous pouvez bien les retrouver dans les localités qui encerclent la ville de Bangui. 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
5: 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Ebyen wala auditeur de 100.9 FM Radio-Ndeke Luka fini avec le sketch du jour. Très rapidement nous allons vous donner quelques événements ayant marqué la date du 13 juillet. Alors on commence avec la Coupe du Monde, comme la 23e édition se poursuit en ce moment. En 1930, le Français Lucien Laurent marque le premier but de l'histoire de la Coupe du Monde de football lors du match inaugural opposant la France au Mexique en Uruguay. Donc, comprenez que en 1930, c'était la première édition de la Coupe du Monde. En 2020, au Soudan, répression sanglante d'un camp de protestation dans l'ouest du Darfour par les forces de sécurité, un lieu où une force commune contenant 87 corps a été découverte 3 ans plus tard. On termine en République démocratique du Congo en 2023, assassinat à Kinshasa de Chérubin Okende, ancien ministre des Transports et porte-parole du parti d'opposition Ensemble pour la République, un événement qui a suscité une vive émotion. Et bien voilà, auditeurs du Radio de Kiloka, c'était là quelques événements que nous avons choisis pour vous donner en la date du 13 juillet 2026. Sans plus tarder, place maintenant la chronique Un jour, une chanson.
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Bonjour à tout le monde, je m'appelle Jay Merci Couperin Sana, je suis au quartier Bouévac dans le 4e arrondissement de Bangui. Un artiste comme le Père Ogola, j'aime sa manière et son style musical. Son titre qui me plaît beaucoup, c'est le titre Pyromane.

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1: Le basketball. Basketball. Nom masculin. De l'anglais américain, balle au panier. Sport opposant deux équipes de cinq joueurs qui doivent lancer un ballon dans le panier, suspendu de l'équipe adverse. La partie de basketball se dispute en quatre quarts temps de 10 minutes. Effectif de jeu, chacun 15 minutes aux États-Unis. Le joueur en possession du ballon ne peut progresser qu'en dribblant. Il ne peut conserver le ballon plus de 5 secondes sans exécuter une passe, un dribble ou un tir. Le basketball est un sport olympique depuis 1936 pour les hommes et depuis 1976 pour les femmes. Le basketball améliore la condition physique et l'endurance, développe la coordination, l'agilité et des réflexes, renforce l'esprit d'équipe, la discipline et le sens de la stratégie. Le basketball est aujourd'hui l'un des sports les plus populaires au monde. Le basketball. 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

0: Vous êtes bel et bien sur les 100.9 FM, Radio Ndekeloka, chers auditeurs. Petit coucou à vous tous. Soyez les bienvenus. Il est 8h. Nous vous invitons à suivre le résumé d'informations avec Nathan de Saint-Stéphane Ingombi. Bonjour.
1: Bonjour à vous, Justine Berti, Amazon des Conforts d'écoute à tous. Les trois personnes sont toujours retenues en otage entre les mains de leur aviateur à Yalinga. Selon le député de la localité, ces personnes ont été kidnappées jeudi et vendredi dernier sur des chantiers miniers. Pour l'instant, quatre entre elles ont été libérées, les trois autres sont encore en otage. D'après les sources locales, ces ravisseurs sont des présumés éléments de la ELERA de Joseph Kony. Le député lance un cri d'alarme au gouvernement. On rappelle, une dizaine de personnes, la majorité jeunes, ont également été prises en otage le 25 juin dernier par des présumés éléments de ce même mouvement ELERA. Jusqu'aujourd'hui, leurs parents n'ont pas de leurs nouvelles. Hier, un de ces kidnappés a pu s'échapper des mains de ses ravisseurs pour revenir dans la ville de Yalinga. Selon lui, la plupart des combattants de ce mouvement sont que des jeunes enrôlés de force. Autre actualité, les habitants de la commune de Yoro-Sanga-Bougoulou, située à 130 km de Boire, dénoncent le non-respect du cahier de charge de l'entreprise Béré, une société d'exploitation du bois. Ils exigent de cette société la construction d'un centre de santé, une école, des points d'eau et l'installation des lampadaires. On fait le point avec notre correspondant Milos Benjamin Abou.
2: La société Béré exploite du bois dans la forêt de la commune de Yoro-Sanga-Bougoulou depuis près d'un an. Elle coupe régulièrement des espèces telles que iroko et paché. Cependant, les habitants indiquent qu'elle n'a rien réalisé en leur faveur. Gustave Bépandé, habitant du village d'Ankoli, s'en plaint.
3: Je ne vois pas une seule réalisation de cette société. Nous n'avons pas d'eau potable, moins encore une école. Je ne sais pas si c'est la mairie qui bénéficie de l'appui de cette entreprise. Si elle veut continuer d'exploiter du bois, elle doit nous construire des bâtiments scolaires et des points d'eau, soit un centre de santé. Elle nous a promis des lampadaires solaires, mais jusqu'à présent, on ne voit rien.
2: Quant à André Bélado, président local de la jeunesse, cette société doit respecter ses obligations.
4: Cette société exploite du bois de notre localité. Elle a seulement embauché deux jeunes. L'un travaille en tant que gardien, l'autre est pisteur. En plus, elle a aménagé juste une partie des routes pour faciliter l'accès à son chantier. Mais elle n'a rien fait pour nous les habitants.
2: Gaston Denga, prospecteur de la société d'exploitation du bois Béré, dit le contraire.
5: Ça fait en pratiquement 11 mois qu'on est là. On exploite dans la commune de Sanga-Bougoulou.
6: Dans vos cahiers de charges, qu'est-ce qui a été préconisé pour la population de cette commune?
5: Bon, on ne peut rien vous dire parce que bon, cette responsabilité aussi, ils ont un comité de gestion. Tous les villages concernés ont un membre qui représente. Bon, les techniciens viennent d'ailleurs, mais on est obligé de recruter certains comme pisteurs, les aides, vieux l'arceci qui relaient le village télévision pour ici. Avant, ce n'était pas accessible, mais maintenant là, c'est déjà praticable.
2: Certains habitants de la commune de Yoro-Sanga-Bougoulou avaient déjà manifesté le 22 juin dernier contre une société d'exploitation minière. Ils ont aussi dénoncé le non-respect du cahier de charges de cette entreprise pour le développement local. Berios Benjamin Abou, de retour de Dankoli, Radio Ndekeluka.
1: Un tour à l'international au Moyen-Orient. Les États-Unis annoncent une nouvelle série de frappes contre l'Iran. Washington affirme vouloir empêcher l'Iran de s'en prendre aux navires qui transitent par le détroit d'Ormuz. De son côté, l'Iran fait état d'un mort et deux blessés après une attaque qualifiée d'ennemis sur l'île de Farour. Le Koweït rapporte également des tirs visant trois postes frontalières et une plateforme pétrolière en mer. Par ailleurs, les gardiens de la révolution affirment avoir fermé le détroit d'Ormuz jusqu'à nouvel ordre. Une annonce aussitôt démentie par l'armée américaine qui assure que cette voie maritime reste ouverte. Téhéran estime enfin que ces frappes américaines ont réduit à néant les efforts diplomatiques engagés ces derniers mois. Information sport, football, la première journée de la Sous-Ligue de la Kanga a pris fin hier sur le terrain derrière le dispensaire. Le seul match programme hier s'est soldé par la victoire de FC Sepa qui a remporté par forfait le match qui devrait l'opposer à Estouane. Du côté de la Sous-Ligue de Kokoro 1 qui se joue sur le terrain de l'école Niawara, la première journée se poursuit hier. Galaxy Foot a battu FC Foyer 3-0. Cet après-midi à 15h, Corollaire va jouer contre FC Naïk Sport. Fin de ce résumé d'actualité sur Radio Ndekeluka. La version en sango, c'est après cette courte pause. ikiri barosu kwa kima dafono ndeke luka kiazo utasi angwa na gbeti zingiri itazo swa zama bako nandu tala a onani mwimu ina mbagi ti ya lingala 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

0: Merci Fali Poupa pour ce titre, sire d'être de notre place maintenant aux avis communiqués en français Saint-Loup, comme nous l'avons annoncé tout à l'heure. Le chef d'escadron, commandant Légion de gendarmerie territoriale par intérim de Bangui, demande impérativement aux militaires non officiers de la gendarmerie nationale, relevant de la compagnie de gendarmerie territoriale de Boda et qui ont abandonné leur poste, de se présenter à l'état-major Légion gendarmerie territoriale de Bangui aujourd'hui, lundi 13 juillet 2026 à 8h30 précise pour affaires les concernant. Il s'agit de maréchal des logis chef Ondo Belemaba Dorel, maréchal des logis chef Yangandili Brice. Le refus de se présenter entraînera pour les auteurs des sanctions disciplinaires de dernière rigueur. Toute personne à l'écoute du présent communiqué est prête d'en faire large diffusion, surtout aux intéressés. Signé Yann Andy Chikaya. Téléphone 74 69 04 94 pour des informations nécessaires. Avis de vente aux enchères publiques des véhicules et objets mobiliers appartenant au CICR par autorité de justice, par ministère de Jean-Paul Togo, huissier de justice à Bangui. Il sera procédé le samedi 18 juillet 2026 à 10h du matin et les jours suivants s'il y a lieu au siège du comité international de la Croix-Rouge CICR situé au quartier Bansi à Bangui, à la vente publique aux plus offrants du dernier enrichisseur des véhicules des divers à Bangui à la et des véhicules et divers objets mobiliers cités ci-après. Des véhicules légers de marque Toyota Land Cruiser, des véhicules lourds de marque Renault Kerax, un chariot élévateur, un citerne, des générateurs, des équipements de garage et des pièces de recharge. Conditions de participation à la vente. Tous les articles sont vendus à l'état, c'est-à-dire dans leur état tel qu'ils s'y trouvent. Toute vente est sujette à des prix de réserve raisonnables. Pour participer à la vente aux enchères publiques, le soumissionnaire intéressé est tenu de verser une caution remboursable d'1 000 000 francs CFA pour les véhicules à moteur et 500 000 francs CFA pour les autres articles afin d'obtenir un numéro identifiant lui permettant de participer à la vente aux enchères publiques. Pour les soumissionnaires retenus et ayant été déclarés adjudicataires le jour de la vente, la caution versée pour participer à la vente aux enchères publiques sera immédiatement déduite de l'offre et fera partie du montant de l'objet vendu. Toute personne ayant préalablement versé une caution initialement payée à la fin des opérations de vente aux enchères publiques, paiement au comptant, 10% en sus du prix de vente, enlèvement immédiat sous peine de folle enchère, paiement des droits et taxes des douanes obligatoires. Mention de précision. Dans le cas où un enrichisseur déclare adjudicataire renonce au paiement du prix de l'objet qui lui a été vendu, sa caution ne lui sera plus remboursée et sera immédiatement versée dans la caisse du Comité international de la Croix-Rouge CICR. Date de visite, du 8 au 17 juillet 2026 à l'entrepôt du CICR Port-Amont. Heure de visite de 9h à 16h. Toute personne à l'écoute du présent communiqué est prête d'en faire large diffusion, surtout à ceux qui seront intéressés, et bonne chance à vous. 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
2: Bonjour à toutes et à tous qui n'ont jamais entendu ce bruit qui fait sursauter à la maison une assiette qui tombe, un verre qui se brise ou une tasse qui se casse. Souvent cela arrive pendant la vaisselle. Pourtant, avec quelques gestes simples, il est possible d'éviter ces petits accidents. La première astuce, c'est de ne pas se précipiter. Même si vous êtes pressé, prenez votre temps. La plupart des casses arrivent lorsqu'on veut finir la vaisselle trop tôt. Avant de laver, enlever les restes de nourriture, ensuite préparer une bassine ou un évier propre avec de l'eau et du savon. Si possible, utiliser de l'eau tiède. Elle nettoie mieux la graisse et protège certains ustensiles fragiles. Commencez toujours par les cuillères, les fourchettes et les marmites. Continuez avec les assiettes, les verres, les tasses et les bols en porcelaine doivent être lavés en dernier. Comme ils sont plus fragiles, ils risquent moins de recevoir un coup. Évitez aussi de mettre beaucoup de vaisselle dans la bassine en même temps. Les assiettes et les verres peuvent se coincer entre eux et se casser. Lavez-les un à un avec les gestes doux. Après le rinçage, déposez la vaisselle sur un égouttoir ou sur un linge propre. Ne posez pas un verre sur le bord de la table ou d'une chaise. Un simple mouvement peut le faire tomber. Enfin, si les enfants vous aident à faire la vaisselle, confiez-leur les ustensiles les moins fragiles et accompagnez-les. C'est une bonne façon de leur apprendre les bonnes habitudes tout en évitant les accidents. Une vaisselle bien faite, c'est une cuisine propre, les économies pour la famille et moins de casse à la maison. C'était votre chronique astuce sur Radio Ndikiluka. Merci de votre fidélité. Passez une excellente journée et à demain pour une autre chronique dans votre matinale info.
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1: Bon, nous sommes là le 7 juin. La carte ici, à Tentitongombini, Natsika, le Kenango. Mais il y a un autre. Voici Dani, et tu l'as toujours. Continue à que vous chambres. Continue à dire que vous avez dit que vous avez dit que vous avez dit que vous avez dit que vous avez dit que vous avez dit que vous avez dit que vous avez dit que vous avez dit que vous avez dit que vous avez dit que
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2: 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Une fois plus, bonjour Nathan.
3: Rebonjour GCN Bertie, Amazoda et confort d'écoute à tous. Trois personnes sont toujours retenues en otage après des enlèvements survenus jeudi et vendredi dernier sur des sites miniers à Yalinga. Selon le député de la localité, sept personnes avaient été kidnappées, quatre autres ont été libérées, mais trois restent entre les mains de leurs ravisseurs présumés, éléments de la LRA. L'élu de la nation de cette localité lance un appel au gouvernement pour obtenir une intervention rapide. Autre actualité, les habitants de la commune de Yorosamba-Bogoulou, située à 130 km de Boire, dénonce le non-respect du cahier de charge de l'entreprise Berry, une société d'exploitation de bois. Il exige de cette société la construction d'un centre de santé, une école, des points d'eau et l'installation des lampadaires. À l'international, un tribunal soudanais a condamné à mort par contumace le chef des forces de soutien rapide, le général Emeti, ainsi que 15 autres responsables de ce groupe paramilitaire. Ils ont été reconnus coupables de crimes de guerre, crimes contre l'humanité, de génocide et d'attaques contre des civils. Il s'agit de la première condamnation des dirigeants du FSR depuis le début de la guerre avec l'armée soudanaise en avril 2023. En sport, football, l'attaquant centrafricain Louis Mafuta a signé hier à Le Mans FC. L'international centrafricain a signé un contrat de 2 ans avec une option de prolongation d'une saison supplémentaire. En provenance de Guingamp, où il a évolué qu'une saison, Louis Mafuta a inscrit 15 buts, a délivré 3 passes décisives en 36 matchs, toute compétition confondue. 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
2: Je suis un peu plus de temps.

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On a l'heure de sur la table ronde en rediffusion avec Elvire Kintumbe et ses invités sur la fière de la vallée en partenariat avec FAO. Écoutons la table ronde en français, puis en national. Sans ou bien avant qu'on te dise au revoir ou bien rester pour la suite du programme avec une autre équipe.

0: Chaque jour, des maladies animales peuvent avoir des conséquences sur la santé des populations et sur les moyens de subsistance des éleveurs. Parmi elles figure la fièvre de la vallée du Rif, une maladie encore méconnue mais qui mérite notre attention. Pour mieux comprendre ces risques, ces modes de transmission et les moyens de s'en protéger, nous recevons aujourd'hui des spécialistes de la santé animale et de la santé publique. Cette émission s'inscrit dans le cadre de la Semaine nationale de communication sur les risques de la fièvre de la vallée du Rif, organisée du 22 au 26 juin 2026 par le ministère de l'Élevage et de la Santé animale avec l'appui de la FAO. Pour échanger dessus, autour de notre table, nous avons M. Achille Mapuka, expert forestier Point Focal One Health. Bonjour.
1: Bonjour.
0: Également M. Jean Bruno Nanbay, chef de service de prévention et de gestion des risques épidémiologiques. Bonjour, monsieur.
2: Bonjour.
0: Monsieur Bernard Bombo Lakwetoma, chef de service de l'Observatoire environnemental. Bonjour.
3: Bonjour.
0: Et enfin, monsieur Aubin Biadego, chef de service RSI et du contrôle sanitaire. Bonjour, monsieur.
4: Bonjour, madame la journaliste.
0: Chers auditeurs, auditrices, bonjour et bienvenue à tous dans cette table ronde.
5: La table ronde sera
0: Nous ouvrons notre échange sur des questions multiples que nous avons sous nos yeux. Nous commençons ici par la première question qui va vers M. Achille Mapuka, expert forestier et Point Focal de One Health. Dites-nous, monsieur, qu'est-ce que la fièvre de la vallée du Rift?
1: Merci beaucoup, madame, pour la question posée. La fièvre de la vallée du Rift est une zoonose virale qui a été identifiée pour la première fois en 1930 dans la vallée du Rift au Kenya. Et puis, il a été isolé pour la première fois par deux grands chercheurs, Dobney et Hudson, en 1931.
0: D'accord. Cela veut dire que cela n'a pas été détecté ici chez nous, mais ailleurs. Mais comment est-ce que c'est arrivé chez nous?
1: Ah, ça, c'est une très bonne question. Et donc, après, Kenya, donc, comme la maladie n'a pas de barrière, donc, si les gens manquent de contrôle,

0: cas de mort d'homme en 2025.
1: Bien, merci.
0: Et au niveau de Ngaoundaï.
1: Ok, merci bien. Monsieur Aubin Bédiago, dites-nous pourquoi cette maladie constitue une préoccupation pour la République centrafricaine aujourd'hui.
2: Merci beaucoup, madame la journaliste. Cette maladie, comme vous le savez bien, et c'est une zoonose, c'est-à-dire que c'est une maladie qui est transmissible de l'animal vers l'homme et vice-versa. Pour la République centrafricaine, cette maladie constitue une préoccupation pour le fait qu'on a des facteurs favorisants comme les facteurs environnementaux, climatiques. Nous avons en République centrafricaine des fortes pluviométries qui facilitent la propagation des moustiques. En passant, il faut savoir que c'est une maladie qui est à transmission vectorielle, c'est-à-dire transmise par les piqûres de moustiques. Et en République centrafricaine, comme je le disais, avec une forte pluviométrie, ça permet la multiplication de ces moustiques qui exposent la population. Également, c'est une maladie qui touche aussi le bétail. Ça fait de telle sorte qu'avec la transhumance, comme Achille le disait, on a les couloirs de transhumance avec le Tchad, la République centrafricaine, le Cameroun. Ça fait de telle sorte que quand ces bétails sont infectés, lors de la transhumance, ils peuvent également infecter le bétail en République centrafricaine avec vraiment un impact économique. Donc, cette population animale étant aussi infectée à travers les piqûres de moustiques peuvent également infecter l'homme, qui va entraîner des mortalités un peu élevées. Donc, c'est pour nous aujourd'hui, en République centrafricaine, de vraiment avoir un œil vraiment fixé sur la prévention de cette maladie.
1: D'accord, nous restons toujours avec vous, M. Aubin. Dites-nous alors quels sont les animaux les plus concernés par cette maladie ?
2: Les animaux, le réservoir le plus souvent de cette maladie, nous avons les caprins, disons en termes simples, les capris, les chèvres et consorts. Nous avons les bovins, donc les bœufs, les vaches, également les ovins qui sont les moutons.
1: D'accord, merci. Tournons-nous vers M. Jean-Bruno Nanbaï. Dites-nous comment cette fièvre, la vallée du Rif, se transmet-elle chez les animaux ?
3: Merci beaucoup pour cette question. J'espère que pour la transmission des cas chez les animaux, cette transmission est due à une transmission vectorielle, c'est-à-dire les moustiques, qui après avoir une forte pluie, ces vecteurs se transmettent par piqûres chez les animaux et ça continue aussi entre ces animaux pour pouvoir propager parmi les troupeaux.
1: D'accord, nous avons plusieurs types de moustiques, les moustiques aussi qui donnent le paludisme. Quel genre de moustiques ici?
3: Il y a les Aedex.
1: D'accord, et oui. C'est juste après les fortes pluies?
3: Oui.
1: D'accord, merci bien. Et comment l'être humain peut-il être contaminé?
3: L'être humain se contamine par contact direct avec les fluides corporels des animaux infectés lors de la manipulation.
0: Ça concerne le sang des animaux, par exemple les bouchers qui touchent le sang des animaux, les liquides aussi des organes, donc c'est même le lait aussi. Le lait, on prend le lait sans avoir chauffé, donc il y a un risque. Si l'animal est malade, donc en prenant ce lait sans le chauffer, donc on peut s'attraper la maladie aussi.
1: D'accord. Et les facteurs de l'environnement qui peuvent faciliter alors la présence de cette maladie, si nous allons vers M. Bernard Bombo.
4: Voilà. Oui. Merci, madame la journaliste. Je pense que la fièvre de la varée du Rift est liée aussi à l'environnement. Liée à l'environnement, pourquoi? Parce qu'il y a un certain nombre de facteurs qui permettent la propagation de ces maladies. Nous avons d'abord le changement climatique. Lorsqu'il y a une forte précipitation et ces œufs qui sont là, ils aiment beaucoup l'humidité, ces œufs-là, ils persistent beaucoup dans les zones humides. Et lorsqu'il y a une forte précipitation, ces œufs éclosent et ça donne un pic de moustiques qui transmettent la maladie au bétail. Là, c'est d'un. Et d'autre aussi, nous avons ce qu'on appelle la modification écosystémique. L'homme, par ses activités, essaie de modifier l'environnement à son vouloir. Donc, il crée des barrages. Il crée des canalisations, des irrigations qui permettent maintenant à un habitat approprié pour la multiplication de ces œufs. Une fois

0: ces eaux se multiplient, comme je l'ai dit tout à l'heure, et qu'il y a forte précipitation, il y a forte chaleur, ça éclose. Et également, vous êtes sans ignorer qu'il y avait un phénomène El Niño dans l'océan Pacifique, où il y avait eu réchauffement des eaux de la surface, réchauffement anormal des eaux de la surface, perturbant ici la circulation du vent. Pendant cette période-là, il y a eu également prolifération, multiplication de ces moustiques.
1: Bien, on reste toujours avec vous, monsieur Mbombo. Dites alors, comment est-ce que les éleveurs peuvent faire pour pouvoir protéger leurs troupeaux, bétail et tout ça par rapport à tout ce que vous venez d'expliquer?
0: Bon, pour que les éleveurs épargnent leurs troupeaux par rapport à la transmission, je pense que c'est des mesures préventives qu'on passe souvent dans le cadre de la sensibilisation. C'est-à-dire, ils doivent épargner ces troupeaux-là hors des eaux stagnantes. C'est-à-dire qu'ils doivent les mettre hors des eaux stagnantes, là c'est d'un. Et le deux aussi, ils doivent également se rapprocher au cas où ils constatent une anomalie dans le bétail. Ils doivent se rapprocher rapidement du service de l'élevage le plus concerné pour des conduites à tenir.
1: D'accord. Monsieur Achille Mapuka, nous revenons vers vous. Dites, quels sont les risques de contracter la maladie avec les animaux sauvages ainsi que la viande de brousse?
2: Merci madame pour la question posée. Nous savons que la faune sauvage constitue le réservoir de beaucoup des agents pathogènes, des virus, etc. Même quand nous parlons de la fièvre, de la, quand nous parlons de la variole de singe qu'on appelle Mpox ou Monkeypox auparavant, quand nous parlons de Ebola, donc la faune constitue un réservoir très important pour différentes sortes de maladies. Mm-hmm. Avec la fièvre de la vallée du Rift, donc les animaux qui sont concernés, nous avons dit, ou bien l'avait dit, donc ce sont les bovins, de manière simple on dit les bœufs,
1: oui.
2: Donc les moutons, les caprins, mais aussi les chameaux. Les chameaux aussi. Oui, les chameaux aussi. Et donc nous savons que nous avons des chameaux aussi au niveau de la RCA vers le nord. Et donc au niveau de la faune aussi, nous avons l'équivalent de ces animaux. Donc les bovins, donc les bœufs, nous avons les buffles. Nous avons les buffles, donc, qui sont aussi des réservoirs par rapport à ça. Et nous avons aussi les antilopes, différentes sortes d'antilopes qui peuvent aussi transmettre la maladie aussi. Parce que c'est un peu synonyme de caprin, donc de tout ce qui est cabri. Et donc si ces animaux, s'ils sont porteurs de ces virus-là, les chasseurs qui vont en forêt ou les gardes-forestiers qui vont en forêt, si maintenant ils manipulent, parce que l'homme prend cette maladie en manipulant les carcasses, soit les animaux morts, Donc les chasseurs, en manipulant, peuvent aussi attraper cette maladie parce qu'ils sont en contact avec le sang.
1: D'accord.
2: Et puis avec le liquide aussi. Et malheureusement, beaucoup de recherches ne sont pas encore faites en ce qui concerne la faune sauvage. Et donc, présentement, nous sommes en train de réfléchir, de lancer une recherche dans les aires protégées de Dangasanga par rapport à la fièvre de la vallée du Rift, qui est donc la zone, cette zone-là est une aire protégée. Donc, présentement, il y a déjà des idées qui sont mises là sur papier. Donc, dans très bientôt, on va commencer cette recherche. Parce que cette recherche nécessite beaucoup de moyens.
1: D'accord.
2: Parce que vous voyez, les animaux domestiques, on peut les attraper, les bœufs sont avec nous, les moutons, on peut les attraper, les cabris. Mais les animaux, la faune sauvage, pour les attraper, c'est pas facile.
1: C'est difficile.
2: Donc, il faut utiliser des fusils anesthésiques, des fusils appropriés. Donc, on va les tirer avec ça. Et puis, l'animal, on ne va pas tuer l'animal.
1: Mm-hmm.
2: C'est juste pour le faire endormir. Et on va prélever le sang ou le liquide, mais non pour faire des recherches.
1: D'accord, merci bien pour vos dires. Oui, la table ronde sur Radio Ndekeluka, c'est maintenant que vous nous rejoignez. Nous discutons avec quatre invités autour de notre table pour parler de la fièvre de la vallée, du RIF. Cette émission, nous rappelons qu'elle est inscrite dans le cadre de la Semaine nationale de communication sur ces risques organisée du 22 au 26 juin 2026. Revenons vers nos invités. Monsieur Obeng Adego, vous êtes bien chef de service RSI et du contrôle sanitaire. Dites-nous, qu'est-ce que vous aurez comme conseil, si jamais vous en avez, à donner aux bouchers, commerçants de bétail et autres professionnels exposés, même les chasseurs, face à cette fièvre-là?
3: Merci beaucoup, madame la journaliste. Ce qu'il faut d'abord savoir, c'est si on maîtrise les modes de transmission, on pourra utiliser pour les modes de prévention. Comme on l'a dit, c'est une maladie à transmission vectorielle. Donc la première des choses pour la population et les autres professionnels à risque, il faut commencer par le désherbage pour nettoyer, faire l'environnement du milieu. Également, il faudrait acheter des gants et également des équipements de protection pour les bouchers. Parce qu'on voit le plus souvent dans notre contexte, les gens manipulent la viande à main nue, ce qui n'est pas bien et ça les expose au sang ou aux autres liquides. Également d'éviter lors des mises bas de manipuler les petits, si je peux dire, avec la main nue. Donc, il faut vraiment insister sur les équipements de protection individuelle et également pour la population en général de la République centrafricaine. Vraiment, il faut mettre un accent particulier sur la lutte antivectorielle à travers l'hygiène de milieu.
1: D'accord. À travers l'hygiène de milieu, est-ce qu'il y a aussi un risque là sur les viandes que la population consomme sur le marché aussi?
3: Le risque est beaucoup plus en amont.
1: D'accord.
3: Voilà, c'est-à-dire ceux qui vont manipuler
1: avant d'amener sur le marché.
3: Ceux qui manipulent les carcasses, ainsi de suite, ils sont beaucoup plus exposés. Mais on sait que le plus souvent, on fait fumer nos viandes. Si on le fait bien, on sait qu'à forte température, le virus ne résiste pas. Donc dès qu'on fait bien fumer ces viandes-là, si les viandes bouconnées sont bien conditionnées, il y a moins de risques. Mais beaucoup plus, il faut sensibiliser en amont pour ceux qui manipulent les viandes et les carcasses, ainsi de suite.
1: D'accord. Monsieur Bruno Nanba, d'autres mots comme conseil?
4: Oui, ce que je pourrais compléter ici par rapport à ces cibles-là, pour les éleveurs, c'est bien suivre leur troupeau. S'ils constatent qu'il y a un signe anormal au sein du troupeau, il faut automatiquement aller avertir le service vétérinaire. Et pour les ménages, parce que je vois ici, nous manipulons la viande à main nue. Pour les ménages, pour faire cuire bien la viande, parce que c'est pas avec un seul favo qu'on peut cuire ça.
1: Non,
4: il faut vraiment bien cuire comme faisait notre anciens autrefois, et puis à haute température pour pouvoir vraiment tuer ce virus afin que la famille ne puisse pas vraiment contracter cette maladie. Et pour les bouchers, il y a les équipements qui sont là pour pouvoir porter. Il y a les blouses, il y a les tabliers et il y a les gants aussi. Il faut porter bien ça pour pouvoir vendre de la viande vraiment saine à la population. Et pour la population, ceux qui élèvent les petits ruminants, qu'ils soient aussi attentifs. Ils surveillent leurs aliments. Si aucun cas, il y a un cas de suspicion, il faut alerter le service pour pouvoir prendre des dispositions convenables.
1: Monsieur Bernard Mbombo, pensez-vous qu'il faut plus de sensibilisation encore? Parce que nous constatons vraiment que malgré les dires et tout, mais ces éleveurs, chasseurs ou encore, on va dire, ces commerçants, il y a une négligence qui est là.
0: Oui, effectivement, il faut insister sur le volet sensibilisation, parce que c'est à travers sensibilisation qu'on pourra atteindre le citoyen lambda qui est au fin fond du village. Vous savez, 60% des maladies émergentes sont des zoonoses. Et la fièvre de la vallée du Rift fait partie de ces zoonoses-là. Et une fois que ces zoonoses déciment le bétail, du coup, il y a l'économie qui en pâtisse. Et si l'économie en pâtisse, le foyer ou la famille également subit la conséquence.
1: Oui.
0: Donc il est vraiment important de mettre beaucoup l'accent sur le volet sensibilisation dans les différentes zones de la capitale.
1: D'accord. Monsieur Achille Mapuka, quelle est l'approche? Une seule santé est-elle importante dans la lutte contre cette maladie?
2: Merci beaucoup, Madame la journaliste, pour cette question posée. L'approche One Health ou une seule santé est très importante pour la lutte contre cette maladie, comme pour toutes les autres zoonoses. Parce que si chaque département décide de travailler seul pour lutter contre une maladie, il n'arrivera jamais. Nous prenons l'exemple pour chez le médecin. Le médecin, il le reçoit les hommes. Parce que tout ce que nous faisons là, c'est pour la question de l'homme. Mais en amont, ces maladies-là viennent en amont. Ces maladies ont leur source chez les animaux domestiques, chez les animaux sauvages, dans l'environnement. Et si les médecins ne travaillent pas avec ces autres départements, ils vont travailler comme des sapeurs-pompiers. Donc, ils sont juste là pour... quand il y a le feu qui est là, il vient éteindre. Et c'est pourquoi on a cette approche de One Health a été mise en place depuis par les Anglais jusqu'au maintenant par les autres pays européens, les Occidentaux et puis maintenant jusqu'à chez nous. Donc c'est bien que nous travaillons ensemble pour réduire cette maladie. Les gens de la santé médicale, non, de la santé humaine, doivent travailler avec les gens de l'élevage, des eaux et forêts, de l'environnement, pour voir comment cette maladie pourrait être transmise pour que l'homme qui est la dernière chaîne puisse attraper cette maladie-là. Si nous travaillons ensemble, on peut lutter efficacement contre cette maladie. C'est pourquoi l'approche One Health est très importante.
1: Et si on parlait du rôle de la FAO dans l'appui en République centrafricaine ici?
2: La FAO est l'un des systèmes des Nations Unies dans le monde et en RCA. Et la FAO nous accompagne. Ces systèmes sont là pour accompagner la politique du gouvernement. La FAO est toujours proche de nous, de tous les ministères, avec qui travaillent dans sa vision. D'accord. Par exemple, les eaux et forêts, le ministère de la santé et animale, le ministère de l'environnement. Et même quand il y a eu le premier cas de la fièvre de la Baie de Rift au niveau de Ngaoundaï, la FAO a appuyé le gouvernement d'en faire une mission mixte avec la FAO et avec le leader qui est le ministère de l'élevage et de la santé animale, avec les gens des eaux et forêts, les spécialistes des eaux et forêts, les spécialistes de l'environnement. Mmh. Et avec l'appui de la FAO, on a vérifié. Et c'est là que nous avons découvert, je note bien ça, c'est là que nous avons découvert que la fièvre de la vallée du Rift circule de manière silencieuse en RCA, dans le nord. Parce qu'à la fin du prélèvement que nous avons fait avec l'appui de la FAO, nous avons pu détecter 2 cas confirmés de la maladie de la fièvre de la vallée du Rift chez les bovins. Donc la FAO vraiment nous a appuyés. Et après tout ça, la FAO continue de nous appuyer. La FAO a mis en place un projet qui travaille dans ce sens pour la fièvre de la vallée du Rift.
1: D'accord. Merci bien, M. Achille Mapuka. M. Obeng Diago, pensez-vous qu'il faudrait d'autres appuis de d'autres organisations, institutions également pour cette épidémie?
3: Oui, je pense que l'appui des partenaires est toujours très important pour soutenir le gouvernement dans la politique de la République centrafricaine. Je vois ici, dans le domaine de la santé humaine, il est très important pour l'Organisation mondiale de la santé, qui fait déjà des efforts et qui continue toujours à appuyer le ministère de la Santé et de la Population pour les humains à travers le renforcement de capacités du personnel de santé dans les formations sanitaires. Parce qu'on a constaté que la plupart des formations sanitaires qui sont très éloignées du Bangui, aujourd'hui il y a un manque de personnel qualifié. Donc à tout moment il faut faire des supervisions, il faut les former sur les définitions des cas. Vraiment les définitions des cas, parce que pour nous, la première étape, c'est la détection. La détection, c'est quand, par exemple, un malade arrive avec ses définitions de cas, rapidement, tu peux suspecter la maladie et alerter la hiérarchie, ton chef hiérarchique, et rapidement, on peut faire des prélèvements, comme Achille l'a dit. Donc, pour nous, dans le domaine du ministère de la Santé, c'est très important que l'Organisation mondiale de la santé et les autres partenaires qui appuie déjà le ministère de la Santé de continuer dans ce sens. Et je pense aussi, comme dans le cas du One Health, il est très important aussi de renforcer la capacité des collaborateurs de la santé animale. Dans ce sens-là, c'est très important pour les agents communautaires de services vétérinaires d'avoir vraiment un renforcement de capacité en termes de définition de cas. Comme on avait dit, cette maladie, la fièvre de la vallée du Rift, peut entraîner des avortements chez ces animaux. Donc c'est très important pour eux de connaître dans un bétail s'il y a par exemple des avortements, ça doit alerter rapidement.
1: Est-ce que chez les humains, ça tue? Parce que si on entend ces clarifications-là, ça veut dire que c'est une épidémie très dangereuse.
3: Oui, ça a un impact également chez les humains, bien que les formes graves sont rares, comme Achille l'a dit, on a beaucoup plus les formes bénignes. Donc souvent les gens ne présentent pas les symptômes, ou ils présentent des symptômes qui sont un peu près comme le paludisme, les maux de tête, les douleurs musculaires et consorts. Mais dans les formes graves, on peut avoir les manifestations neurologiques. Donc ça peut atteindre le cerveau avec les méninges, et là ça peut entraîner les décès. Ça peut également, dans les formes graves, entraîner des hémorragies internes. Et ça, quand il y a ce genre de, dans les formes graves, il y a une atteinte de pratiquement tout le système de l'organisme, donc une défaillance multiviscérale, et qui peut entraîner la personne à la mort. Par exemple, laquelle, comme je disais, c'est très important que le personnel de santé soit briefé, formé sur les définitions des cas. Comme ça, dès les formes bénignes, ça peut alerter. Et surtout, quand c'est dans un contexte d'épidémie chez les animaux, si la personne a été en contact avec les animaux, rapidement, ça peut orienter vers le diagnostic et vite intervenir.
1: D'accord, merci bien, monsieur Jean-Bruno Nanbay. Dites, quels sont les principaux messages que vous souhaitez transmettre à la population durant cette semaine de communication?
4: Merci. Les principaux messages que je pouvais communiquer à la population, c'est que lorsqu'ils constatent que dans leur bétail qu'il y a trop d'avortements des femelles et il y a les morts des jeunes de 2 semaines, il faut alerter que là, c'est peut-être les signes principaux de la fièvre de la vallée du Rift. Et puis, il faut maintenant alerter les services vétérinaires pour pouvoir prendre les dispositions nécessaires. Et pour la population, soyez aussi attentifs. Surtout les professionnels, c'est-à-dire les vétérinaires qui sont en contact direct avec les animaux, il faut porter les épis et être attentionné par rapport à cette situation. Et pour les bouchers aussi, il y a les épis qui sont là pour pouvoir porter pour la protection d'abord pour eux-mêmes et pour la population. Et les populations aussi doivent en savoir si c'est le cas en termes d'épidémie. Il faut d'abord bien cuire la viande pour pouvoir manger. Sinon, il reste aussi de contracter cette maladie. Voilà en quelque sorte le message que je pouvais vraiment livrer à la population.
1: Ok. Et M. Bernard Bambo, qu'est-ce qu'on doit vraiment retenir ou encore pour les auditeurs qui suivent cette émission concernant la fièvre de la vallée de Rift?
0: Bon. Quand on a tout oublié, l'essentiel est que les auditeurs doivent retenir que la fièvre de la vallée du Rift, c'est une zoonose qui se transmet de l'animal à l'homme. Et quand ça se transmet de l'animal à l'homme, le risque est élevé. Le risque est élevé. Nous avons passé en revue tout à l'heure le mot de contamination. Donc, les auditeurs doivent savoir qu'il faut rendre le milieu sain. Les eaux stagnantes, on doit toujours chercher à boucher ces eaux stagnantes-là. Et on doit également pratiquer l'hygiène du milieu. Quand vous pratiquez l'hygiène du milieu, vous empêchez à ces moustiques de proliférer. Donc, et également, quand vous passez dans les différents quartiers, vous voyez les caniveaux sont bouchés. Et on ne nettoie pas ces caniveaux-là. Et il y a les eaux stagnantes qui sont là à tout moment d'une manière permanente. Et si on persiste dans ce sens, on va contracter ce virus. Donc je pense que l'idéal est que nous devons vraiment rendre notre milieu sain pour que nous boostons trop loin ce virus de la fièvre de la vallée du Rift.
1: Ok, merci. Quelqu'un d'autre a quelque chose à rajouter?
2: Pour moi, je vais conseiller les auditeurs de ne pas, surtout, c'est-à-dire de ne pas manger les animaux morts et puis d'éviter de manipuler. Je dis après chaque manipulation, il faut laver correctement les mains avec du savon. Et puis, une fois travaillé, par exemple, les bouchers, les chasseurs, c'est bien d'enlever les habits utilisés lors de cette manipulation, le mettre à part et puis le laver avant de le porter.
3: Moi, ce que je vais beaucoup plus dire à nos auditeurs, c'est ceux qui sont dans les zones, les secteurs là où il y a les bœufs et consorts. Il ne faut pas négliger de dormir sous les moustiquaires.
1: D'accord.
3: Il faut vraiment dormir sous les moustiquaires, ne pas utiliser les moustiquaires à d'autres fins qui ne sont pas conseillées. Ça nous protégera des piqûres des moustiques. Le soir, c'est de porter des habits à manches longues, protéger les extrémités. Ça va nous permettre de réduire au maximum le risque de piqûres de moustiques.
1: Merci beaucoup à vous tous, chers invités, pour vos réponses et éclairages sur la fièvre de la vallée du Rift. Nous devrions juste retenir que cette maladie peut affecter à la fois les animaux et les humains, mais qu'elle peut être prévenue grâce à de bonnes pratiques d'hygiène, de biosécurité et à une vigilance collective. La protection de la santé animale contribue également à la protection de la santé humaine. Cette émission est réalisée en partenariat avec la FAO et le ministère de l'élevage et de la santé animale. Merci à tous. Nous vous rappelons également que nous avions comme invité M. Achille Mapuka, expert forestier et point focal One Health, M. Jean-Bruno Nanbay, chef de service de prévention et gestion des risques épidémiologiques, M. Bernard Bombo, Lakwe Thomas, chef de service et de l'Observatoire environnemental, et enfin M. Aubin Béadego, chef de service RSI et du contrôle sanitaire. À la prochaine pour d'autres numéros. 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La partie technique a été bien assurée par Aurin Songombe.

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5: 9h en temps universel et 10h à Bangui. C'est le temps de suivre les points d'actualité de Radio Ndekeluka présentés par Nathan de Saint-Stéphane Ngombe. Nathan, bonjour.
6: Bonjour des personnes, mais je veux dire Stevenson, Herbin, Wallo, confort d'écoute à tous nos auditeurs. La lutte contre la maladie à virus Ebola se poursuit malgré l'absence des cas enregistrés dans le pays. Une mission du ministère de la Santé a effectué vendredi et samedi dernier une visite à Obo dans le Ombomo pour évaluer les dispositifs de riposte mis en place dans cette zone frontalière avec la République démocratique du Congo. Après plusieurs années d'exil en République démocratique du Congo, des femmes réfugiées centrafricaines du camp de Molé et du village de Wenze se battent chaque jour pour subvenir aux besoins de leur famille et principaux soutiens de leur foyer. Elles vivent essentiellement de l'agriculture et du petit commerce pour assurer leur survie. À l'international, en Afrique du Sud, plus de 53 000 étrangers ont été expulsés ces dernières semaines selon le comité interministériel chargé des migrations. Cette vague de départ intervient dans un contexte de tensions anti-migrants marqué par des manifestations et des opérations de contrôle visant les immigrés en situation irrégulière. En sport, football, la demi-finale de la Coupe du Monde démarre demain. Le premier match va opposer à 20h la France à l'Espagne. 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

10h45 minutes sur Radio Nekedoka. Finon et les P-Square dans notre titre Financial Woman. En attendant 10h55 minutes, l'heure à laquelle nous allons devoir nous séparer. Toujours micro-appelé moi Stevenson Herbert.

0: 6h53 minutes sur Radio Ndeke Luka. C'est sur ce titre de Faber que nous allons céder la place à Verdun qui est déjà en place pour la tranche. À vous de jouer, Verdun. Bonjour.
1: Bonjour, Svensson. Bonjour à tous.
0: Excellent début de semaine à vous.
1: Merci, à vous aussi.
0: Surtout qu'il fait très beau temps, c'est bien intensif avec la pluie,
1: ah,
0: de
1: oui,
0: la fraîcheur.
1: Oui, ça donne de l'énergie.
0: Et l'aspiration.
1: Surtout.
0: Comme c'est le début de la semaine, peut-être que vous souhaitez bonne tranche et bonne semaine à vous. Et juste à côté, on vous suit dans vos programmations.
1: Merci beaucoup, Svensson. Et à très bientôt.
0: Très bientôt.
1: Au revoir.

10h54, minutes sur Radio Ndekeluka, vous l'avez compris, c'est la tranche à vous de jouer qui démarre, mesdames, mesdemoiselles et messieurs, bonjour et surtout bienvenue à vous tous dans cette tranche que vous aimez tant. La tranche la plus suivie du pays, la tranche événementielle. Aujourd'hui c'est lundi, un lundi pas comme les autres. Lundi 13 juillet 2026, c'est le 194e jour de l'année, ce qui nous donne 171 jours à parcourir encore avant d'arriver à la nouvelle année. Que Dieu nous garde. La fête patronale, c'est pour les Henri et les Joël, à ceux qui se prénomment Henri ou Joël ou qui portent les deux prénoms. Nous souhaitons une bonne fête patronale. Le signe du mois, c'est Cancer. Et nous entamons aujourd'hui la 29e semaine de l'année 2026. Le Kori tombé dans la poussière ne perd pas sa valeur, mais son éclat. Ça veut dire qu'une personne peut perdre sa réputation ou son prestige sans perdre sa valeur intérieure. Aucun événement du jour à signaler, mais nous savons que cette date, 13 juillet, vous rappelle un événement qui vous est personnel. Alors, si c'est un moment de joie, par exemple pour ceux qui soufflent une bougie de plus, nous vous disons bonne fête, joyeux anniversaire. Sosten Mikhailov Zonaïta, c'est son anniversaire aujourd'hui. Jerry Kouere Pédé, joyeux anniversaire aussi. Joyeux anniversaire à qui encore? À tous les natifs du 13 juillet. Nina Verden Yabodé, c'est mon nom, micro avec l'appui technique de Diane Stéphanie Bokuda. À vous de jouer sur Radio Ndekeluka dans 4 minutes, il sera 11h. Et lorsqu'il sera 11h, nous allons vous inviter à suivre le point d'actualité. Ensuite, nous démarrerons la lecture de vœux d'anniversaire. Karaoke s'en suivra. Mandako à 12h05. La grande édition de la mi-journée à 13h. Et le tout va être bouclé par le dossier du jour comme d'habitude. Mesdames, mesdemoiselles et messieurs, prenez place. Mettez le volume de votre poste récepteur à fond. Parce que ça promet un haut niveau, le plus haut degré de la ndekelukatisation. C'est moi qui vous le dis.

0: 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Il est 11h. Nous vous invitons à suivre le point d'actualité présenté par Alexia Félixien Mbandi. Alexia, bonjour.
1: Bonjour Nina Verdiane Niaboté, bonjour à toutes et à tous. Trois personnes sont toujours retenues en otage entre les mains de leur ravisseur Ayalinga. Le député lance un cri d'alarme au gouvernement. Selon l'élu de la nation de cette localité, sept personnes ont été kidnappées jeudi et vendredi dernier sur des chantiers miniers. Pour l'instant, quatre d'entre elles ont été libérées, mais les trois autres sont encore en otage. D'après des sources locales, ces ravisseurs sont des présumés éléments de l'armée de résistance du Seigneur Elera de Joseph Kony. Les habitants de la commune de Yorosamba, Bongoulou, dans la Nanamambéré, montent au créneau. Ils réclament à la société d'exploitation forestière implantée dans leur localité la construction des infrastructures sociales de base en contrepartie de l'exploitation des ressources locales. Et puis, guerre au Moyen-Orient. Les États-Unis annoncent une nouvelle série de frappes contre l'Iran. Washington affirme vouloir empêcher Téhéran de s'en prendre aux navires qui transitent par le détroit stratégique d'Hormuz. Football, la première journée de la Soulique de la Kwanga a pris fin hier sur le terrain derrière le dispensaire avec la victoire de FC Sepa. L'équipe a remporté par forfait le match qui devrait l'opposer à AS Douane. 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C'est tout pour ce point d'actualité de 11h. Merci à tous de l'avoir suivi. Nina Verdiane Niabodé, je vous remets l'antenne et je vous souhaite bonne tranche et bon début de semaine.
0: Merci beaucoup Alexia Félix Yambandi sur Radio Ndeke Luka. La tranche à vous de jouer démarre. Et dans quelques minutes, nous allons démarrer la lecture des vœux d'anniversaire.
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dites merci à ceux qui pensent à nous et que nos vœux se réalisent aussi. Vous êtes nombreux à nous suivre. Vous êtes nombreux à attendre impatiemment ce moment, cette tranche. À vous de jouer. Parce que sûrement au quartier là-bas, vous l'avez surnommé la tranche Zivundu. La tranche qui vous aide à oublier vos soucis, vos chagrins, vos douleurs, vos angoisses. Eh, Matanga si tu vas la soirée et mingi mingi. Mais en bétini, gesso et warani mingi après. Merci Nanzapa. Je veux dire, je n'y crois qu'on prend que la soirée à lundi. Nambageti, vous d'Ambala, la marazon de Keluka, chef Rodrigo Dawi. Ibarala aussi, Pendra Mingi, Adamu Yandia. Matanga si tu vas la que la soirée, c'est un zoni matanga si tu vas la. La paille est tout fando, c'est là. Il l'oise encore. Il dit là que Christy Roxane. Christy Ornelie Roxane. Aïe, il est au Matanga titre la la son bébé petit papa, bébé petit maman. 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Zone matanga titre la la. Jericho est répété. 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Nambena zona kezoa. Nambena zona kezoa kenaacha sewa tagbale. Babana ke tagbale Axel, mamona ke punginza Emery Saint-Ish. Awara grand-parent le tongana pasteur punginza Jérôme. Tagbale Joseph. Attente maternelle ni tongana Evodi Ericia. Dora, Monica et Bercia. À oncle Nitino parfait Borel. À bras encore. À frère Lona, sœur le Zotorana Ozias de bonheur exaucé. Owen et Lano Christelia. Armela Vani, précieuse bébé Armine. À qui ça peut pas, Missile Oti Classe Tissuan, école Centre Afrique au futur. À petite lumière, Ti Ebek, Ti Pokopon. À toi, Bombi, t'es zone matanga, donc on a sorti là. 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Mongé Sala Tiwali, Amita là. Yotuloake, Harmonie Hortensia Perpetue. Tagbalé. Matanga, si donc on a là, ce jeu d'anniversaire. Kente Chef Ten. Matanga, si donc on a là, ce jour, matanga, si donc on va prendre Mingi. 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Non, lundi, ça sert à quoi, peut-être. Ambeni soit la gagne d'après parce que fa des zones d'après avec barra drapeau. Donc, à la gagne, il y a eu à oiseau, a été si gagne, qu'est-ce à 10 heures à oiseau, chap! Soni, son mon sang, gagne, perso. 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

L'artiste s'appelle King Kester Emeneya. Le titre de la chanson, c'est « Sans préavis ». Mawa. Nayati yaka vioni na danse. On veut dire lo que kwa kafaden doningbi teretu lo etinzin. Et comme à vous de jouer, attendani lo kir lo mamozokoti King Kester Emeneya sans préavis. Du coup lo waramani courage. Lo binjenjani na cesse. Lo saramani kete danse. Ou soit tenzenjana mbana maboko dlo lo yenge tere kete. 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Et puis na kete tangasi kasa lo fa zafade te le. 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Oh non. Gana moni pasia pambe. 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A vous de jouer sur Radio de Keluka, votre tranche préférée.

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0: Vrai. Est-ce que le maïs sur terrain lo anjere?
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0: Vraiment? Et puis le zingo a posé en d'abose le safa de toine. Le maïs depuis wa zingongo le nan d'après là.
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0: Merci ma. Bon anniversaire sur Adon de Kelouka, joyeux anniversaire à Regina Béraud. Depuis Berberati, Matangati Dungalo, Akela Sonzoni, Matangati Dunganzapaire Tufandolo. Nalangola, soit c'est wa Mokolo Bena, c'est wa Beguma. Asse wa Yayana, c'est wa Bokobe. Sourdor. Amolenge, Orphel, Christelia, Abdias, Mardoché. Offrelona, sur le Brunel, héritière. Paraclé, la Christ. Papa Hervé, na maman Evelyne. A la Tenzone, Matangati Dungana, Erwin. Isrié. Papa Hervé, maman Evelyne, Aga Hervé, Benicia, Mokolobe, Matangasi Dungalo, à la joyeux anniversaire.

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Merci Namango Razon de Keluka. Merci hein. 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

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Ça veut dire, toi, maintenant, là, je suis fatigué, demain, je vais gérer le dossier. Aga, si demain, il y a un amène à finir le dossier à Kiraga. Donc, mon doigt, tu considérais lundi, tu as un dernier coup de sifflet. Dernier coup de sifflet, là, que mon zokoti, papa, ou Mbassou, là. Moi, gani. Voilà ça.

de jouer, ça me

lundi on force pas trop. Lundi là, les inspirations viennent naturellement. Hey, à vous de jouer. Eva Yongba Barala Namba Geti Beloko Bara Shisha aussi Ibarala Namba Geti Ndele Ibarala Vianer Yolongere Ibarala aussi Pendre Namango Radon de Kenuka Lombri Namba Geti Damala Ibarala aussi hein. Mais pourquoi vous nous avez noté 15 sur 20 hein? 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Et puis soit goût ma boko. Ah ouais, so soit goût ma boko, on s'en va, il y a explication. Ah, il dit 1 Jean verset 1, ouais. Au commencement était la parole. Au commencement était la parole. Et la parole était avec Dieu. La parole elle-même était Dieu. Donc on a fait sous-bible, tu es dans un bon parti, tu es dans un bon parti, tu es encore sur la base. Ou soit tu fais ton anapole, tu es dans la vie. Le petit Sarah fait des mêmes lettres dans le centre africain. Ça fait. Ça fait des apôtres Paul, tu es dans la vie. Après, tu as ajouté à la partie de la Bible encore. Pas aux premières lettres de Saint Paul apôtre au centrafricain. Soukouna la vieux.

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1: Papa,
2: dégage, on a mis nos watons là.
1: Ah, papa, quand il y a les attentats dans ma watonzo, hein? 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
1: 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C'est un moment, pourquoi moi? 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Branchement subventionné, n'a qu'à que Mungawana, à Wabé, Afrique, n'a qu'à t'engager sur Internet, ça qui au coup,
2: c'est
1: 5000 francs, papa.
2: Maman,
1: à que Mungamonina, à qui tu branchement, ni coué, et à compteur prépaiement.
2: Ah,
1: voilà.
2: Ça c'est bien.
1: Papa, ni l'ambitena, l'ambitena. Attendant là, c'est du gongonani. Ah ouais, bien Afrique, nous sommes dans la canoë, dans la paix. Dans la super iona NLK. 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Tu connais bien Azo. 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T'as un voisin, mais dans la super kayo.
2: Na NLK.
1: Papa, oui. Quand tu incoes, tu m'étonnes là, ça va.
2: Oui.
1: Mungo, na NLK. Gars, ils ont

11h35 minutes, nous venons de marquer une pause publicitaire et là nous reprenons la lecture de vos anniversaires. Tout d'abord, je vous rappelle que nous sommes à lundi 13 juillet 2026. C'est le 194e jour de l'année. Devant nous, on a 171 jours avant d'arriver à la nouvelle année. Que Dieu nous garde. Premier jour de la 29e semaine, nous fêtons les prénommés Henri et Joël. Le signe du mois, c'est cancer. Et puis, Agbatez Osara Matanga Tidungo. Genenzoni Matanga Tidungo Nala aussi Pendramingi. Genarajon de Keluka, que sostenne Mikaela Vazonaïta. Matanga Tidungo Lala So. Et puis aussi sur Razon de Keluka, tous les supporters barcelonais du monde entier, plus particulièrement ceux de la République centrafricaine par ma voix, souhaitent joyeux anniversaire à la star du FC Barcelone, la mine Yamal. Voilà. Tout le monde a dit carte gamelisate. Est-ce que le ma même mot? Le maï. Le mani. Le manié. Mais pourquoi vous êtes comme ça? Petit Nila Solo aura 19 ans. Azet depuis Bamela Zoadeno, depuis 17 ans, le soir bouger de bas. La Solo aura 19 ans, ouais. Ça va? Voilà. Donc, c'est l'anniversaire de Lamine Yamal aussi ce jeu. Oh, est-ce le maman? Le mani et.

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La zone de Kiluka aussi, à la zone Matangati, donc on a technicien. 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

Sewa Baga, Zana Sewa Gazali, ma frère de Tanguy, Ségolène, Michael, Brunel, Samuel, Jedidia, Immaculé, Papa Bagaza, Blaise, Papa Igor, Tante Reine, Maman Emilène, Alors encore, Maman Anita, Clara, Gazali, ma, Denzoni, Matanga, Sidongo, Namolenge, Bagaza, Nemi, Jemima, Matanga, Sidongo, Lala, Zoni, Matanga, Sidongo, Pendra, Mingi, gros bisous surtout, à tous ceux qui ont vu le jour incertain, 13 juin.

Bagayum Baikina Mango Razon de Keluka Ibarala aussi Jordi. Jordi Danga Ibarala Kambage. Baikina Mango Razon de Keluka Pendra Mingi. La lecture de votre anniversaire est terminée. Démarre karaoké 72 à 29 52 52 75 93 103 33.

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1: Ouais, la fille, tu parles trop.
0: Oui, toi, na tibur, so. Vois ça, la la, kala. Tenez.
1: Ça va, à la katone.
0: Ça va, à la tibia, bien soa.
1: Bon, à la fille, kane, aussi tout, le sais pas vraiment.
0: Soa, Sophie.
1: Sophie, tu le sais pas.
0: Hein, allez, ingalo.
1: Ah, si, à Gidjale, et ça.
0: Il va te la ingambe, zotozo, et.
1: Ah, tu sais, à Gidjale, et ça.
0: John, mais, kala, et bien, si, mais, bana.
2: Le professionnalisé par Mouchoua. Sophie, 60 ans. Donc, Sophie,

0: Effectivement, ça m'a dit, et bien à karaoké, Sophie à apparaître. Du coup, bien arrêté.
1: Ah, bon, merci, merci, Vegan.
0: Merci, Nala aussi.
1: Merci, merci.

0: Ça l'a bien nappé, quoi. Ni là.
1: Oui, maman, il a tapé, Seigneur.
0: Merci.

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0: Et puis le hôtel, ça là. De déplacer.
1: Ah.
0: Après, on va négocier, mais il là.
1: Oh non,
0: et quoi, ils sont tirés bien. Oui, on va le bien, et puis ils en là. Et pas la téléphone à soeur, ni qu'elle a de bien, Baluma.
1: Il
0: Ah, bon, Johnny, il

T'entends, Rudy? Ah, la vena, pas ça, la sasso. Et ça bien. Ah, la joie. Bon, bonne journée là-haut.

0: c'est terminé pour aujourd'hui. La première partie de la tranche, à vous de jouer sur Radio Ndekeluka. Il est 11h58 déjà. Ça veut dire que dans 2 minutes, il sera 12h. À laquelle nous allons suivre le dernier point d'actualité de la journée. Ensuite, nous allons nous retrouver dans Mandako.
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4: Sur Radio Ndekeluka et bon appétit. Si vous êtes déjà à table, Alexia Félix Mbandi est de retour pour le dernier point d'actualité. Une fois de plus, bonjour Alexia.
5: Bonjour Nina Verdiania Bodé, bonne écoute à toutes et à tous. Bangui enregistre régulièrement ces derniers temps la pluie, provoquant des inondations dans plusieurs secteurs de la capitale. Cependant, le service de la météorologie centrafricaine indique qu'il éprouve d'énormes difficultés pour afficher des prévisions météorologiques, notamment un manque de matériel. À Bangui, la pénurie de carburant s'accentue et ralentit les activités socio-économiques de la population. Ce matin à Bangui, la majorité des services des stations services sont restés portes closes, exemple au croisement Marabina chez Tradex où les pompes sont totalement à sec. C'est un calvaire pour les automobilistes et les motocyclistes qui dépendent de cette source d'énergie. Et puis le gouvernement centrafricain poursuit la lutte contre la maladie à virus Ebola, même si aucun cas n'est encore enregistré dans le pays. Une mission du ministère de la Santé a effectué une visite de travail vendredi et samedi dernier à Obo dans le Omomo. L'objectif est d'évaluer les dispositifs de réponse poste mis en place dans cette ville frontalière avec la République démocratique du Congo. Et puis en sport, football, la 23e édition de la Coupe du Monde, on connaît déjà les matchs du dernier carré qui se joueront demain et après-demain. Demain à 20h, la France va jouer contre l'Espagne. 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

c'est l'heure de Mandako sur Radio Ndekelu, car dans la tranche, à vous de jouer. On a trois sapas, sapas de la culture générale, sapas des sports et celui des devinettes. 72 à 29, 52, 52, 75, 93, 103, 33. Les numéros qui vous permettent de participer à l'émission. Moi, je suis Nina Verzane Niaboudé.

0: Il est midi 10 minutes sur Radio Ndeki Luka, extrait de l'album Frappe na Frappe de Ozaga, le ministre, monsieur l'artiste. Le titre, c'est Trahison. À 112, à 29, 52, 52, 75, 93, 103, 33, Mandako. Le premier candidat de la semaine est là, bonjour. Bonjour.
1: Allô.
0: L'appel est décroché.
1: Allô.
0: Oui, bonjour.
1: Oui, bonjour.
0: C'est l'arrivée de qui?
1: Bonjour.
0: Oh non. Ismaël. Il faut revenir. Cyril Malinza, Papa Tiango, Yaya Wakara, Yaya Ibo Baïga. Bonjour à l'auditeur qui est là.

0: l'Institut. De la jeunesse et de sport.
1: Institut.
0: Institut de la jeunesse et de sport.
1: Institut de la jeunesse et des sports. On vérifie si c'est la réponse correcte ou pas, hein?
0: Ouais.
1: Chap, chap. Il a manqué quelque chose.
0: Ok, je vais venir.
1: Oh, venez vite alors. Bonjour à l'auditeur qui est là.
2: Oui, bonjour, la petite bande est trop
1: bien. Oui, c'est moi, Sidar, je sais que c'est vous, ça va?
2: Oui, ça va très bien, vous là.
1: Ça va également. Ça va bien, Bombari?
2: Oui, très bien, Bombari, ça bouge bien.
1: Super alors, pour jouer dans quel sac-là? Le Sakwa de la culture générale. Ok. Dans le Sakwa de la culture générale, quelle opération militaire française est intervenue en 1979 en République centrafricaine?
2: Bon, moi, je propose l'opération Barracuda.
1: Yeah. Vous êtes sûr que c'est la bonne réponse?
2: Là, c'est ma proposition.
1: C'est da. On peut vérifier?
2: On peut vérifier. Ça marche pas, je vais revenir.
1: Ah, d'accord, on vérifie.
2: Ouais, super.
1: Apparemment, la question est facile pour vous. Je ne savais pas.
2: Bonne continuité à vous.
1: Bravo, merci.

0: Ils ont le titre de cette chanson sur Razon de Keruka. Il est 12h14 minutes. Nous retrouvons Hachem. Dans ce titre, je suis venu pour t'aimer. Andako sur Razon de Keruka. Il est 12h14 minutes.
1: Ouais. 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
0: Bonjour à l'auditeur qui est là.
2: Bonjour Elven.
0: Ça va?
2: Oui, ça va bien.
0: C'est l'arrivée de qui ça?
2: C'est l'arrivée de Woody depuis Combattant.
0: Woody depuis Combattant. Et puis il veut jouer dans Kid Sakwa.
2: Le Sakwa de la culture générale.
0: Le Sakwa de la culture générale. D'accord. Vous êtes prêts? D'accord. Quelle ville centrafricaine est située à la frontière entre le Cameroun et le Tchad? Quelle ville centrafricaine est située à la frontière entre le Cameroun et le Tchad? Non. C'est-à-dire que cette ville est située à la fois entre Centrafrique Cameroun, Centrafrique Tchad. Vrai là. Rodi. On vérifie si c'est la bonne réponse ou pas.
2: Ok. 3, 2, 1.
0: Vous avez gagné, hein? Bravo.
1: Dans mes bras.
0: La ville centrafricaine située à la frontière entre le Cameroun et le Tchad, Ngaoundaï, elle se trouve à proximité des

0: Bonjour à l'auditeur qui est là. Bonjour à l'auditeur qui est là. Lorsque vous nous appelez pour participer à l'émission là, écoutez-nous ici, soyez attentifs au téléphone. Ne nous suivez pas à la radio encore. Voilà.
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0: Bonjour de ce côté.
2: Hey, bonjour, Vincent.
0: Ça va?
2: Ouais, ça va bien.
0: C'est l'arrivée de qui?
2: Antoine Kiamfé.
0: Et puis il veut jouer dans quête de sa quoi?
2: Culture générale.
0: De sa quoi, de la culture générale. Que signifie Minusca?
2: Minusca, je propose une mission. Mission des Nations Unies pour le soutien en Centrafrique.
0: Allez-y doucement.
2: Mission des Nations Unies. De soutien en République Centrafricaine.
0: De soutien. Ah, on vérifie alors. 3, 2, 1.

0: Bonjour à l'auditeur qui est là.
1: Oui, bonjour Nina.
0: Ça va?
1: Oui, ça va très très bien, et vous?
0: Ça va également, c'est l'arrivée de qui là?
1: Oui, c'est Chérubin au bout depuis mon mari.
0: Chérubin au bout depuis mon mari, je veux t'enquêter ça quoi?
1: Je veux directement dans le sapin de culture générale.
0: Le sapin de la culture générale, on y va?
1: Oui, je suis là.
0: Bon, vous nous dites que signifie Minusca?
1: Minusca?
0: Signifie...
1: Minusca signifie mission internationale des Nations Unies.
0: D'accord.
1: Centrafrique.
0: En Centrafrique, on vérifie alors. Ah. Aïe,
1: je vais revenir.

0: Bonjour à l'auditeur qui est là.
1: Oui, bonjour, Albert.
0: Ça va?
1: Ça va très bien.
0: C'est l'arrivée de qui?
1: C'est l'arrivée de Chimi Urbain depuis Galabadia.
0: Depuis Galabadia pour jouer dans Quête Sapa, on en a trois. Culture générale, sport et devinette, vous choisissez lequel?
1: Bon, le Sapa de la culture générale. Bon.
0: Le Sapa de la culture générale, quelle langue africaine est largement parlée en Afrique de l'Est?
1: Bon, je préfère Swahili, voir.
0: Le
1: Swahili.
0: Swahili, on vérifie si c'est la bonne réponse ou pas, hein?
1: Ok, ça vous connaissez. Chapa. 3, 2, 1.
0: Attendez, attendez, on vérifie encore.
1: 3, 2, 1.
0: Voilà, c'est gagné, youpi. C'était l'ordinateur.
1: Ah, merci.
0: Bravo.

0: Bonjour de ce côté.
1: Oui, bonjour, Elvienne.
0: Elvienne, c'est moi et vous.
1: Vous avez l'honneur à Alfred Ngouré depuis
0: Alfred Ngouré depuis Projet. Donc, quel Sakwa il veut jouer?
1: Directement dans le Sakwa de la culture générale.
0: Le Sakwa de la culture générale. Alfred Ngouré, on y va?
1: Oui, je suis là. Oui, on peut y aller.
0: Alors, quel pays africain était appelé Rhodésie du Sud?
1: Pardon, répétez la question, s'il vous plaît.
0: Quel pays africain a été appelé Rhodésie du Sud?
1: Rhodésie
0: du Sud. C'était le nom de quel pays africain, hein? Non, il n'y a pas de proposition.
1: Je propose la Guinée-Bissau.
0: Guinée-Bissau, on vérifie alors si c'est la bonne réponse ou pas. Bonjour, bonjour.
2: Bonjour.
0: Oui, c'est l'arrivée de qui?
2: Serge Obia, c'est ça.
0: Ça va, Serge Obia, c'est vous?
2: Oui, c'est moi.
0: Et vous voulez jouer dans quel Sakwa?
2: Le Sakwa
0: de la culture générale, c'est pas compliqué. Vous nous dites que signifie Minusca?
2: Mission des Nations Unies et de sécurisation sud-africaine.
0: D'accord. On vérifie si c'est la réponse correcte, hein, Serge Obia. Ça n'a pas marché, il faut revenir, hein. Dans une minute, nous allons marquer notre pause habituelle. Surtout, ne partez pas. L'émission se poursuit.

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0: exactement 12h30 sur Raison des Kelouka. J'imagine qu'à cette heure-ci, vous êtes à table quelque part. C'est pourquoi je vous souhaite bon appétit. Andako reprend après la pause marquée. Je vous rappelle que nous sommes aujourd'hui lundi 13 juillet 2026. 194e jour de l'année. On a trois sapas. Sapa de la culture générale, sapa des devinettes, celui des sports. 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Voilà. 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Voilà. Jérusalem, midi 31 minutes, nous prenons le candidat qui est là au bout du fil. Bonjour.
1: Bonjour.
0: L'âme de Ngoroboro, c'est vous,
1: non? Oui, c'est moi.
0: Depuis vos sangois pour jouer dans Kitsakwa.
1: Sapa
0: de la culture générale. Quel pays africain avait pour nom la Rhodésie du Sud? La Rhodésie du Sud était le nom de quel pays africain? Il n'y a pas de proposition. Hein? Oui, oui. Ah, parce qu'il n'y en a pas.
1: Bon, en tout cas, je vais revenir.
0: Ah, revenez vite alors. Bonjour.
2: Bonjour.
0: Ça va?
2: Oui, ça va très bien.
0: C'est l'arrivée de qui là?
2: C'est Fred Koubounji.
0: Pardon?
2: Fred Koubounji.
0: Pour jouer dans quête, ça quoi?
2: Culture générale.
0: Ça part de la culture générale. La Haute Volta est l'ancien nom de quel pays?
2: Burkina Faso.
0: Burkina Faso. On vérifie pour qui?
2: Pour Fred Koubounji.
0: Fred Koubounji, c'est ça?
2: Oui, c'est ça.
0: On vérifie. 3,
2: 2, 1. C'est gagné.
0: Ouais, c'est gagné, youpi. Bravo.
2: Bravo.

0: Bonjour à l'auditeur qui est là.
1: Oui, bonjour Nina Bersian.
0: C'est l'arrivée de qui?
1: L'arrivée d'un docteur McNair depuis combattant.
0: Ah ah, pour jouer dans quel sac-pas?
1: Dans le sac-pas de la culture générale.
0: Il veut jouer dans le sac-pas de la culture générale. Voici votre question. Que signifie MINUSCA?
1: Mission des Nations Unies en Centrafrique.
0: Mission des Nations Unies en Centrafrique. On vérifie si c'est la bonne réponse ou pas. Attendez. 3, 2, 1. Ah ah, il faut revenir.
1: Ok, je vais revenir.

0: Mandako, sur raison des Kelou, quand on a trois, ça quoi, je rappelle. Ça quoi de la culture générale, sport et devinettes. 72 29 52 52 75 93 103 33, ce sont nos numéros qui vous permettent de participer à ce jeu radiophonique. Ça sonne ici. Bonjour à l'auditeur qui est là. L'appel est décroché. Bonjour.
1: Oui, bonjour. Combien j'aime?
0: C'est l'arrivée de qui là?
1: Oui, c'est juste un petit sac de café, vous.
0: Dans le sac quoi de?
1: Petit Jiméga.
0: Que signifie Minusca?
1: Minusca?
0: Signifie?
1: Bon, Minusca signifie mission. Intégrale.
0: Mission?
1: Mission intégrale. Des Nations Unies pour le soutien en Centrafrique.
0: Pour eux?
1: Pour le soutien en Centrafrique.
0: Pour le soutien en Centrafrique.
1: Oui.
0: Mission intégrale pour le, des Nations Unies pour le soutien en Centrafrique, c'est ça?
1: Oui, c'est ça.
0: On vérifie?
1: On fait.
0: D'accord. 3, 2, 1. Oh, vous n'étiez pas loin de la bonne réponse, mais bon, revenez. Hein? Lui et moi, il s'est rapproché de la bonne réponse, mais ça n'a pas marché. Mandako, sur Radio Ndekeluka, l'émission se poursuit. Il est midi 36 minutes, quelque part. En train de manger, bon appétit. Et surtout, excellent début de semaine. Cherchons l'argent.

0: Bonjour à l'auditeur qui est là au bout du fil.
1: Oui, bonjour Nina, c'est Chérubin qui revient.
0: Chérubin revient cette fois-ci pour jouer dans Quête Sakwa.
1: Je propose le Sakwa des Sports.
0: Le Sakwa des Sports cette fois-ci.
1: Oui.
0: Ok. Que signifie INJS?
1: INJS
0: signifie?
1: Je propose l'Institut National de Jeunesse Sport.
0: Institut National
1: de Jeunesse et Sport.
0: Chérubin, chérubin, on vérifie.
1: Oui, vous pouvez vérifier, Nina.
0: Mercredi, 3, 2, 1. Institut National de la Jeunesse et des Sports, c'est ça. Bravo.

0: Bonjour à l'auditeur qui est là.
1: Bonjour.
0: Ça va?
1: Ça va bien.
0: À qui nous avons l'honneur?
1: John
0: Yetikwa, il veut jouer dans Quetzalcoa.
1: Moi, je propose le sapin de la culture
0: générale. Le sapin de la culture générale. John, que signifie MINUSCA?
1: MINUSCA? Mission?
0: Mission?
1: Mission dimensionnelle? Des États-Unis? Pour la stabilité en Centrafrique.
0: Ah, John, allez-y doucement, doucement. Mission?
1: Multidimensionnel.
0: Multidimensionnel.
1: Des Nations Unies.
0: Des Nations Unies.
1: Pour la stabilité.
0: Pour la stabilité.
1: En République centrafricaine.
0: En République centrafricaine. Il vous manque juste un mot. Le I là.
1: Le I?
0: Oui, le I c'est quoi?
1: C'est international.
0: Mission.
1: C'est. Mission, non?
0: Oui.
1: C'est une mission.
0: Oui.
1: Multidimensionnelle.
0: Oui.
1: Intégrée.
0: Oui.
1: Aux Nations Unies.
0: Oui.
1: Pour la stabilisation.
0: Oui.
1: En République centrafricaine.
0: Ah ouais, apparemment vous avez gagné, bravo. On est ensemble. Mission intérêt des Nations Unies pour la stabilisation en République centrafricaine. Si vous voulez, vous pouvez ajouter multidimensionnel.

L'artiste a chanté ce titre-là en 2019. Ça a duré déjà. On s'envole pour le Gabon. Pour danser le Muyangaï. 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

0: Mandako sur Raison de Keluka, un auditeur est là au bout du fil. Bonjour, bonjour.
1: Oui, bonjour, Nina Vega.
0: Ça va?
1: Ça va bien, c'est Ramirez Molamo.
0: Ramirez Molamo, mais pourquoi vous êtes arrivé aujourd'hui en retard?
1: Oui, c'est le réseau.
0: Ah, c'est le réseau, hein?
1: Oui.
0: Moi, je pensais qu'il y avait un embouteillage sur toutes les lignes. Bon, vous choisissez quel sapa? Le sapa de la culture générale. Quel pays africain avait pour nom Rhodésie du Sud?
1: Zimbabwe.
0: On vérifie? Chap, chap.
1: Oui, apparemment.
0: Allez, ensemble.

0: Allô.
1: Bonjour, c'est l'arrivée de qui?
0: C'est l'arrivée de Gagam, innocent depuis carrière.
1: Innocent Gagam, ça va?
0: Oui, ça va, NVN.
1: Vous voulez jouer dans quel sac?
0: Le
1: sac de devinettes, super. Alors, voici la devinette. Je suis né dans un champ, mais je finis souvent dans un bol ou... Attendez. Voilà. Je suis né dans un champ, mais je finis souvent dans un bol ou un sac. Les gens me mangent à chaque repas. Qui suis-je?
0: Je vous pose
1: Manioc, hein?
0: Yeah.
1: Je suis né dans un champ, mais je finis souvent dans un bol ou un sac. Les gens me mangent à chaque repas. Qui suis-je? Il répond, je suis le manioc. 3, 2, 1. Yes! Ça a gagné, super.
0: Merci beaucoup.
1: On est ensemble. Ça peut être le manioc, ça peut être le riz aussi. Mandako, le dernier candidat est enfin là, bonjour.
2: Bonjour, Ndian, c'est comment?
1: Ça va et vous?
2: Vous êtes très bien.
1: C'est l'arrivée de qui là?
2: Manon, je vais avoir des films.
1: Ah, pour jouer dans quête, ça part.
2: Je vais tenter dans
1: le sac pas des sports.
2: Oui.
1: D'accord. Dans le sac pas des sports, vous nous dites que signifie c'est Noska.
2: Noska. Il n'y a pas de proposition là.
1: Non, il n'y a pas de proposition pour cette question.
2: Oui.
1: Que signifie c'est Noska, le Sinoska? Ah.
2: Bon, en tout cas, je vais revenir.
1: Bien, on se dit à demain carrément. Oh. Parce que là, nous sommes déjà à la fin.
2: Merci beaucoup. Bonne continuité.
1: Merci. Les bonnes réponses notées. Minusca signifie mission intégrée des Nations Unies pour la stabilisation en République centrafricaine. Le pays africain avait pour nom Rhodésie du Sud, c'est le Zimbabwe. La Haute Volta est l'ancien nom du Burkina Faso. La langue africaine largement parlée en Afrique de l'Est, c'est le Swahili. Quelle ville centrafricaine est située à la frontière entre le Cameroun et le Tchad? C'est Ngaoundaï. En sport, notez, INJS signifie Institut National de la Jeunesse et des Sports. Dans le sac bas des devinettes, notez, je suis né dans un champ, mais je finis souvent dans un sac ou un bol. Et les gens me mangent à chaque repas. Qui suis-je? Je peux être le manioc, je peux être le riz aussi. C'est terminé pour aujourd'hui.

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0: celle versée par l'employeur.
1: La radio de tous les centres africains, Radio Ndikiluka, vous êtes nombreux à nous suivre. Il est 12h53 et c'est donc l'heure de nous préparer à suivre la grande édition de la mi-journée. Je vous propose ce titre de Max Banga en attendant la grande édition de la mi-journée.

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16: Merci de choisir Radio Ndekeluka pour vous informer. Il est justement 13h, la grande édition, une présentation de Alexia Félixia Ngwandi. Alexia, bonjour.
17: Bonjour Nina Vertiamiapoudé, bonjour à toutes et à tous. Menace de pénurie de carbone à Bangui. Ces derniers jours, certaines stations-service sont fermées, tandis que de longues files d'attente se forment devant celles encore ouvertes. Reportage à suivre. Ces derniers temps, les pluies sont régulières à Bangui, provoquant des inondations dans plusieurs quartiers. Pourtant, le service de la météorologie centrafricaine manque de matériel pour assurer efficacement les prévisions. Également au sommaire, l'inquiétude grandit à Yalinga, dans la Haute-Coteau, après plusieurs cas de kidnapping visant des enfants et des adultes. Les autorités locales et les parents appellent à l'aide. En sport, clôture samedi du stage technique de formation des arbitres et des entraîneurs. Retour sur les principaux modules abordés dans la page sport.
16: Ouvrons cette édition à Bangui, où le manque de carburant s'aggrave et perturbe les activités socio-économiques.
17: Automobilistes et motocyclistes passent des heures à la recherche du carburant, perturbant ainsi leur quotidien. Le point avec Bolivis Massambaï.
18: Qu'à l'heure ce matin à Bangui, la majorité des stations-service sont restées portes closes. Exemple à Marabina, Chutradex, où les pompes sont totalement à sec. Sur place, la frustration grandit. Bruno, conducteur de mototaxi, patient dans une file d'attente interminable depuis 5 heures du matin. Tout cela pour espérer obtenir quelques litres d'essence.
19: Depuis 5 heures du matin, je suis à la station service de Tradex pour chercher du carburant. Les pompistes ont servi les clients pendant un petit moment, puis ils nous ont dit qu'il n'y a plus de carburant. Je suis un conducteur de moto-taxi et c'est grâce à ce travail que je m'occupe de ma famille. Si je ne trouve pas de carburant, je ne peux pas travailler non plus.
18: Face à la crise, le marché noir dicte sa loi. C'est désormais mais la seule solution rapide, mais elle coûte très cher. Pour acheter un seul litre d'essence, Dieu suffit, doit payer 1500 francs CFA. C'est très cher, mais c'est le seul moyen pour lui de rouler.
20: J'étais allé chercher du carburant dans une station service. Alors que j'étais dans la file d'attente, on nous a annoncé qu'il n'y en avait plus. C'est pourquoi je viens m'approvisionner sur les marchés noirs où les litres est vendu à 1500 francs CFA. Lorsque nous répercutons cette hausse sur nos tarifs, nos clients se plaignent. Je déplore surtout la qualité du carburant vendu au bord de la route. Il est parfois fêlaté.
18: Malgré le tour des stations-service qu'il a fait ce matin, Fiacre déplore les conséquences de cette pénurie sur ses activités.
21: Je n'ai toujours pas trouvé de carburant. Depuis 4 heures du matin, je fais le tour des stations-service. Au niveau de la station du 4e arrondissement, j'ai fait la queue pendant des heures. Je n'ai pas été servi. Les pompistes ont finalement annoncé qu'il n'y avait plus de carburant. Cette pénurie perturbe nos activités et celles des fonctionnaires. Si la situation continue ainsi, ce sera très difficile pour tout le monde.
18: Cela fait près de 2 semaines que la capitale centrafricaine subit de plein fouet cette crise des hydrocarbures. Face au calvaire quotidien de la population, c'est le silence radio du côté du gouvernement. Aucune prise de parole publique des autorités pour expliquer les raisons de ce manque de carburant à la pompe.
16: La pluie diluvienne tombée hier a augmenté la détresse des habitants de Miskine et de Boara, Grave dans les 5e et 4e arrondissements de Bangui.
17: Le marché de Miskine et ses environs sont toujours inondés à Bouirab. Plusieurs dégâts matériels ont été également enregistrés. Astrid de Bonheur Kolengue s'est rendue dans les deux secteurs.
0: Au marché de Miskine, les conséquences de l'inondation sont toujours visibles. Les commerçants vendent encore les pieds dans l'eau, tandis que des déchets déportés par la pluie encombrent la route. Les habitants demandent au gouvernement de prendre des mesures.
1: La situation était très difficile hier. Nous faisons face à un sérieux problème dans notre quartier. Nous demandons au gouvernement de construire un canal afin d'évacuer les eaux lorsqu'il pleut.
22: La route est complètement inondée. Les eaux ont envahi plusieurs habitations et des arbres sont tombés sur certaines maisons. Nous sommes préoccupés et nous lançons un appel au gouvernement pour qu'il nous vienne en aide.
23: Chaque fois qu'il pleut, nous rencontrons les mêmes difficultés. Il faut des canaux d'évacuation qui répondent aux normes. Il y a toujours de l'eau stagnante et les déchets obstruent les voies, ce qui provoque les inondations.
24: La situation est très préoccupante dans notre quartier. Nous ne savons quoi dire. Les inondations ont causé d'importants dégâts matériels et de nombreux habitants subissent les conséquences.
0: Au-delà du marché, plusieurs maisons restent inondées. Faute de bilan précis du chef de quartier, les commerçants s'organisent en attendant une réaction des autorités. Maurice Wanza, leur délégué.
25: On a crié, mais personne ne nous écoute. Cette fois-ci, nous crions vraiment pour que l'administration de la mairie puisse vraiment nous écouter. Ici, là, nous avons un problème de curage. Il faudrait qu'il y ait, pour l'instant, nous envisageons de faire une collecte pour qu'on puisse démarrer les travaux.
0: Après Miskine, direction le quartier Bouirab dans le 4e arrondissement. Ici, le secteur 5 sans salut a lui aussi été touché par les inondations. Dans de Dieu Célébangué, habitant du secteur, en part.
26: Hier, l'eau m'a atteint au niveau des genoux. Ma maison et tous mes biens sont inondés. C'est ce matin qu'on a pu vider l'eau. Le vrai problème, c'est que tous les canaux d'évacuation sont bouchés.
27: Après lycée Boganda jusqu'à marché, tout a bouché.
0: Divine, une autre habitante, demande au gouvernement de prendre ses responsabilités.
28: Les canaux sont tellement bouchés, ce qui fait que l'eau déborde et inonde les maisons.
0: À Bangui, comme dans plusieurs villes de province, la saison des pluies continue de perturber le quotidien de nombreuses familles.
16: Cependant, ces pluies régulières sur Bangui mettent en lumière les difficultés du service de la météorologie centrafricaine à fournir des prévisions quotidiennes fiables.
17: Ce service du ministère des Transports fait face à un manque de matériel, de personnes qualifiées et de moyens financiers pour accomplir efficacement sa mission. C'est ce qu'a indiqué son directeur général, Rodrigue Lelon. Il est au micro de Christ Chanel Demango.
29: Nous avons prétentieusement peur de parler d'inondation maintenant, du moment où nous n'avons pas toutes les conditions. Et pour faire des projections de longue portée, il faudrait que nous nous retrouvions entre experts au niveau national et au niveau régional pour faire des projections de longue échéance, c'est-à-dire un mois, deux mois, trois mois. Aujourd'hui, nous avons une capacité qui est réduite en termes d'effectifs, en termes de personnes qualifiées. On y travaille et nous pensons que ce que nous mettons à disposition la plupart du temps, il y a concurrence, nous ne produisons qu'un seul par jour, ce qui n'est pas normal pour une direction générale de la météo. Mais il faut beaucoup plus de ressources et beaucoup plus de compétences pour faire de manière régulière.
17: Vous suivrez la suite de l'intervention de Rodrigue Lelon dans le dossier du jour.
16: Le gouvernement centrafricain poursuit la prévention contre Ebola, même si aucun cas n'a encore été enregistré dans le pays.
17: Une mission du ministère de la Santé a séjourné vendredi et samedi à Obo, dans le Mbomou, pour évaluer les dispositifs de riposte contre Ebola. Le ministre de la Santé, Pierre Somsé, salue les efforts déployés et appelle la population à la vigilance. Il est au micro de notre correspondant Moïse Bakwa.
30: Le niveau de préparation est satisfaisant et ce niveau de préparation avancé se traduit par une grande mobilisation que nous avons trouvée sous le leadership des autorités, du préfet et du médecin-chef. Le deuxième, on a constaté, c'est une grande sensibilité de la population, de très engagée, très impliquée. Le troisième constat, c'est l'étendue des besoins. Nous les avons identifiés. Il faut renforcer le laboratoire, renforcer le plateau technique, la radio. Donc cette région a besoin d'une attention particulière. Mais le message c'est que cette population qui est déjà mobilisée elle doit être plus solidaire. Et l'appel, c'est surtout donc à nos frères qui sont en brousse, qui ont pris les armes et qui posent des actes qui sont dommageables au système de santé, mais tout en étant également un risque pour la population, puisque là où ils sont, ils peuvent être infectés. Et puisqu'ils maintiennent les relations avec la population, ils peuvent être des vecteurs. Et donc le message, c'est qu'ils soient conscients qu'il y a ce risque important et ils ont besoin de revoir leur position en fonction du risque d'épidémie à virus Ebola qui menace tout le monde.
17: Après Obo, la mission du ministère de la Santé s'est rendue à Mboki pour le même travail.
16: Dans la suite de l'actualité, Alexia, trois personnes enlevées à Yalinga sont toujours entre les mains de leurs ravisseurs.
17: Selon le député de la localité, sept personnes ont été kidnappées jeudi et vendredi dernier sur des sites miniers. Quatre ont été libérées, mais trois restent en captivité. Les ravisseurs seraient des présumés. Mais élément de la LRA de Joseph Kony. Le député appelle le gouvernement à agir rapidement. Rappelons que le 25 juin dernier, une dizaine de personnes, en majorité des jeunes, avaient également été enlevées par ces mêmes personnes armées. Leurs proches sont toujours sans nouvelles. Toutefois, l'un des otages a réussi à s'échapper hier et a regagné la Yalinga. Selon son témoignage, la plupart des combattants du groupe sont des jeunes recrues en relais de force.
16: Les femmes réfugiées centrafricaines du camp de Moulin et de Wenze en RDC multiplient les activités pour faire vivre leur famille.
17: Agriculture et petit commerce constituent leur principale source de revenus. Reportage de Edouard Ogossé.
2: Nous sommes au site des Mollets. Dès les premières heures de la matinée, les femmes sont déjà debout pour mener leurs activités. Si certaines partent au champ, d'autres s'apprêtent à étaler leurs marchandises. Installée au camp des Mollets depuis 13 ans, Pauline Yaliango, mère de 6 enfants, vit grâce aux activités agricoles.
3: Chaque matin, je me rends au champ pour cueillir des feuilles de manioc que je vends ensuite afin de subvenir aux besoins de mes enfants. C'est grâce aux revenus tirés des produits de mon champ que je paye leur scolarité.
2: Démolé, nous sommes au site du village pôle de développement de Wenze, situé à 20 km. Ici, nous rencontrons Izé Mamikanda, mère de 5 enfants. Elle et ses progénitures ont déjà passé 5 ans sur ce site. Elle n'exerce que les petits commerces pour subvenir aux besoins quotidiens de sa famille.
4: Depuis notre installation ici, nous ne bénéficions d'aucune assistance régulière. Je vends divers produits, notamment de l'huile de palme. Et c'est grâce à cette activité que je subviens aux besoins de mes enfants.
2: Si les femmes pratiquent l'agriculture et les petits commerces pour survivre, Marie-Chantal Nyogbia, vice-présidente des réfugiés centrafricain du cas des Mollets, pense que cette solution est l'aide d'épargner ces derniers des difficultés sociales.
5: De manière générale, les réfugiés vivent plus ou moins médiocres. Par rapport aux besoins quotidiens, nous faisons des champs. Parfois, tu peux aller au champ et aider certaines personnes, peut te donner de l'argent pour venir survivre avec ça.
2: Arrivées pour la plupart en République démocratique du Congo en 2013, ces femmes réfugiées restent toujours résilientes malgré la suspension de l'aide humanitaire. Ils doivent regosser des retours des Mollet et Wenze, Radio de Keluka.
16: À l'international en France, le président sud-africain Cyril Ramaphosa a appelé à honorer la mémoire des Sud-Africains morts pendant la Première Guerre mondiale.
17: Il a participé hier à la 110e commémoration de la bataille du bois de Delville au Mémorial national sud-africain de Longueval.

0: Une cinquantaine de participants ont pris part à cette formation. Ils sont venus de Bangui, mais aussi de plusieurs villes de l'intérieur du pays. Durant ces 3 jours, les stagiaires ont approfondi leurs connaissances en arbitrage et en coaching afin de mieux accompagner les pratiquants du taekwondo. Parmi les participants figure Brian Hassan, qui est venu de Bombari. Il se réjouit des connaissances acquises et estime que cette formation lui permettra d'encadrer efficacement les athlètes de son club.
1: On a appris beaucoup de choses. Et ce qu'on a appris ici, ça vient de la Fédération mondiale de taekwondo. Tout ce qu'on a appris ici, quand je serai à Bombari, je vais aussi transmettre tout ça à mes frères de Bombari.
0: Les femmes n'ont pas été en reste. Estella Augustin Baki, également participante, salue cette initiative qui, selon elle, contribue à renforcer les compétences des encadreurs et à promouvoir davantage la pratique du taekwondo.
2: Cette formation en arbitrage et en coaching me permettra de mieux former les jeunes athlètes de mon club. À mon retour, je mettrai en pratique les connaissances et les compétences acquises au cours de cette formation. Elle nous permettra également de mieux représenter et défendre notre pays sur le plan international.
0: Pour le deuxième vice-président de la Fédération centrafricaine de taekwondo, Sambia Célestin, ce stage répond à un besoin de professionnalisation des acteurs de cette discipline.
3: Ces derniers temps, nous rencontrons quelques difficultés au sein de la fédération. Notre objectif est de relever le niveau de notre discipline. Jusqu'à présent, ce sont toujours les maîtres de Bangui qui bénéficiaient de ces formations. Cette fois-ci, nous avons impliqué les maîtres de province afin qu'ils puissent acquérir le même niveau de compétences que ceux de Bangui.
0: La balle est désormais dans le camp des participants qui doivent transmettre les connaissances acquises dans leurs différents clubs.
4: Merci à vous, Ernest Punika.
5: Et puis Alexia, l'attaquant centrafricain Louis Mafuta a signé hier avec Le Mans FC.
4: Oui, l'international centrafricain a signé un contrat de 2 ans avec une option de prolongation d'une saison supplémentaire. En provenance de Guingamp, où il n'a évolué qu'une saison, Louis Mafuta a inscrit 15 buts et délivré 3 passes décisives en 36 matchs, toutes compétitions confondues.
5: Football, 23e édition de la Coupe du Monde, les matchs du dernier carré se joueront demain et après-demain.
4: Demain à 20h, la France va jouer contre l'Espagne. Rappelons que la 3e demi-finale consécutive pour la France. Cependant, l'Espagne retrouve la France pour la 2e fois, saison après. La dernière fois était en 2010. Les Bleus ont perdu 1-0 face à l'Espagne. La dernière demi-finale va opposer la championne au titre, l'Argentine, à l'Angleterre.
5: C'est tout pour cette édition en français. Gardez l'écoute pour la version Sangos et tout de suite.
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3: 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Maurice Wanza a été délégué.
7: Bon, à chaque fois, il y a des Congo toujours à l'intérieur de la côte d'Azo, à mon avis, il m'a combattu Kirazmi. Pour l'instant, il réfléchit à sa collecte individuelle. Il est venu ici en attendant que l'État a gagné.
3: Je suis un peu plus miskin, il y a un peu plus de temps pour le faire. 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Dans le Dieu, c'est le bangé, il y a un peu plus de temps. 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
8: y a un peu plus de temps. Il y a un congélateur qui est un peu plus de temps. 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
3: La bataille Bonginga, Nacha contre Tibé Africa. 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
1: Vous venez de le suivre dans le journal. Nous sommes en saison de pluie. Cependant, il pleut de manière zonale dans certaines villes de la République centrafricaine, provoquant des inondations. Dans notre dossier du jour d'aujourd'hui, Rodrigue Leland, directeur général de la météorologie au ministère des Transports, donne des explications sur ce phénomène. Il est au micro de Chris Chanel Demango.
21: Rodrigue Leland, bonjour.
22: Bonjour, Monsieur Chris Chanel Demango.
21: Pouvez-vous nous expliquer en termes simples ce qui provoque ces pluies zonales et ces inondations à Bangui et ses périphéries ainsi que dans certaines localités du pays ces derniers moments?
22: Vous êtes sans savoir qu'en saison pluvieuse, nous avons des précipitations qui tombent sur l'ensemble du pays. Et aujourd'hui, vous venez de prononcer un mot zonal, c'est-à-dire que nous assistons à des pluies par secteur. Et ça s'explique par la montée vertigineuse du fond tropicale qui se trouve actuellement à la moitié du Tchad, nous avons la pénétration de la mousson. La pluie centrafricaine, de par sa position géographique, se trouve dans des zones climatiques qu'on appelle D. Dans la zone D, nous assistons justement à des pluies intermittentes, bien que nous sommes déjà en pleine saison pluvieuse. Et ceci s'explique par la poussée d'anticyclone de Sainte-Hélène qui entre beaucoup d'humidité sur l'ensemble du pays, sur une grande partie de l'Afrique centrale. Et aujourd'hui, nous pensons que d'ici une à deux semaines, nous allons assister à sa descente vers le sud, ce qui permettra à l'Hercia d'entrer dans les deux zones climatiques qu'on appelle C1 et C2, qui ont vocation à donner beaucoup de précipitations.
21: Les quantités de pluie enregistrées ces derniers jours sont normales pour la saison ou observe-t-on une situation inhabituelle?
22: C'est aller vite au besoin de faire la comparaison maintenant, mais ce que nous avons collecté ces derniers temps, vous êtes sans savoir que nous n'avons pas toutes les stations qui sont opérationnelles. Nous avons notamment la station de Bouyimpoko qui travaille du régime. Nous avons la station de Bois et celle de Derniati qui fonctionne. Les autres, nous faisons des extrapolations à travers les sorties de modèles et l'observation par satellite.
21: Mais dans les stations qui fonctionnent encore?
22: Pour l'instant, il faudrait que nous terminions d'abord le mois pour faire la comparaison.
21: Quels sont aujourd'hui les quartiers et localités les plus exposés?
22: Nous pensons que cette cartographie a déjà été faite. À Bangui, nous avons pratiquement tous les quartiers sont vulnérables. De manière spécifique, nous avons le 2e arrondissement, le 6e arrondissement, une partie de Bégoua. Les zones à écosystèmes fragiles sont répertoriées et que nous connaissons tous. Et même à l'intérieur du pays, pratiquement une bonne partie de l'RCA est vulnérable quand il s'agit des précipitations qui provoquent des inondations.
21: Et ces dernières heures, est-ce que la météo prévoit déjà, dans les 48 jours prochains, faut-il s'attendre à une aggravation ou à une accalmie?
22: Nous pensons que nous mettons à disposition chaque jour les prévisions météorologiques pour que les Centrafricains s'enquérissent justement des conditions météorologiques qui vont prévaloir sur le pays. Aujourd'hui, nous avons fait une projection depuis le 6 jusqu'à hier, mais tout laisse augurer que les conditions sont réunies pour que nous assistions à des précipitations de manière normale.
21: Va-t-on encore assister à une pluie dans la soirée, demain matin, après-demain, la quantité de la pluie qui va tomber dans ces jours qui viennent?
22: C'est ce que je dis, nous faisons la prévision quotidienne du temps, dont nous mettons sur la toile. Bien entendu, je pense que Radio Ndekeluka est sur la plateforme de la Métro Nationale, donc tout ce que nous prévoyons, vous vous référez à ce qui est prévu.
21: Mais ce que vous relevez déjà?
22: Nous relevons, c'est que nous sommes en pleine saison pluvieuse.
21: Donc il va demain, il va pleuvoir. Ou bien après-demain, il y aura inondation dans quelques localités encore.
22: Ça serait prétentieux de ma part de parler d'inondation maintenant, du moment où nous n'avons pas toutes les conditions. Et pour faire des projections de longue portée, il faudrait que nous nous retrouvions entre experts au niveau national et au niveau régional pour faire des projections de longue échéance, c'est-à-dire un mois, deux mois, trois mois. Aujourd'hui, nous avons une capacité qui est réduite en termes d'effectifs, en termes de personnes qualifiées. On y travaille et nous pensons que ce que nous mettons à disposition, la plupart du temps, il y a occurrence, nous ne produisons qu'un seul bulletin par jour, ce qui n'est pas normal pour une direction générale de la météo. Mais il faut beaucoup plus de ressources et beaucoup plus de compétences pour faire de manière régulière.
21: Quels gestes concrets conseillez-vous aux familles pour se protéger avant, pendant et après les fortes pluies?
22: C'est de s'enquérir des conditions météo à travers les bulletins que les médias mettent à disposition, à travers, bien entendu, la plateforme que nous avons créée pour que tous les Centrafricains qui s'intéressent aux conditions météo de leur pays puissent l'avoir et planifier de manière plus conséquente leurs activités.
21: Et ces phénomènes peuvent-ils avoir des impacts sur les activités des produits du ramassage comme les chenilles et celles dites agricoles périurbaines?
22: Tous les secteurs socio-économiques d'un pays sont tributaires, bien entendu, des conditions climatiques et météorologiques. Aujourd'hui, vous voyez, s'il n'y a pas de précipitation, il y aura difficulté de ramasser les chenilles. Donc il faudrait que toutes ces conditions soient réunies pour conditionner, bien entendu, le ramassage et ces denrées pour avoir un impact sur la rentabilité des activités planifiées dans un secteur bien déterminé.
21: Vous, étant un spécialiste, quelles propositions faites-vous aux autorités compétentes pour remédier à court ou bien à long terme au phénomène d'inondation en Centrafrique?
22: Ce que nous pouvons faire, c'est la prévision et la prévention. à travers justement ce genre d'activité, à travers les médias, la sensibilisation. Et il faudrait que l'État mette à disposition de l'ambito national les ressources nécessaires pour véritablement dérouler ces activités et remplir pleinement son rôle. On déclare un endroit dit à écologie fragile, c'est mieux que les populations ne s'y installent pas. Ça, c'est bien. Si ils s'y installent, l'État ne peut que travailler main dans la main avec ses auxiliaires pour que nous puissions préserver la vie de nos populations dans ces endroits-là.
21: Monsieur Rodrigue Lelon, je vous remercie.
22: C'est à moi de vous remercier, Monsieur Chanel Devango.
1: Justement, sur Radio Ndekeluka, vous venez de suivre Rodrigue Lelon, directeur général de la météorologie au ministère des Transports, qui donnait des explications sur le phénomène des pluies zonales à Bangui et en République centrafricaine. Dans quelques instants, la version en sango.
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Et voilà, comme ça, les après-midi de Radio Ndekiluka commence juste après, avant d'édition encore avec le dossier du jour qui vient à peine de prendre fin sur Radio Ndekiluka. Nous sommes lundi 13 juillet et vous êtes nombreux à l'écoute. Nous sommes à 13h45 minutes comme ça. Nous sommes très ravis également de vous servir. Nous, toujours nous, parce que nous sommes nombreux. Oui, à l'équipe technique. Oui, à l'antenne, je suis sur la merveille Mivala. Les après-midi de votre radio, accompagné de Diane Stéphanie Bokula à la technique. Bon, les prénommés Henri et les Joël, vous êtes à l'honneur aujourd'hui. Donc, si quelque part vous portez ce prénom-là, Henri, on vous dit bonne fête patronale. Les Henri d'ici et d'ailleurs, bonne fête patronale à vous. On pense à qui? On pense à Henri Coilo, bonne fête patronale à lui également. Voilà le signe du mois et cancer. Nous totalisons 194 jours et nous reste 171 jours. Vous êtes sur Radio Ndekiluka. Écoutez bien l'adage qui nous dit « Le courrier tombé dans la poussière ne perd pas sa valeur mais son éclat. » Est-ce que vous avez compris? Le courrier tombé dans la poussière ne perd pas sa valeur mais plutôt son éclat. Cela signifie une personne peut perdre sa réputation ou son prestige sans perdre sa valeur intérieure. Voilà. Peu importe ce qu'on raconte sur vous, ce qu'on dit sur vous, mais cette valeur qui est en vous restera la vôtre. Aucun événement à vous signaler. On passe aux joyeux anniversaires aux natifs, les névers, ceux qui fêtent leur anniversaire de mariage aussi. On pense à eux. 13h47 minutes sur Radio Ndekiluka. Ibarra la quoi? Et souvent, moi, tiens, la vasca, que peut-être bien comme était là, il n'a la indaya dans ce. 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Ah, soit tu n'as pas d'appel là, ça s'en passe, n'a la soubang, n'a pas d'appel là. Maintenant, là, là, c'est que zile l'une de ta. 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Donc quelque part il y a la Joël ou bien Henri tena nzoni matanga Thierry. Henri Kuelo italo nzoni matanga Thierry aussi. Matula soit tena zegi soit tinati sese. 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

0: paix, mets-moi sur la.
1: Bon, on va y convertir à Pika parce qu'il n'y a que ça quand on a là aussi. Ma boca, on va quand tu as.
0: Ouk.
1: Aska Ouka.
0: Je suis son.
1: Bon, voilà.
0: Cap,
1: spécimen Jack. Nous commençons les jours d'anniversaire dans la famille Ngouflo. La famille Ngouflo, l'enfant Ngouflo, Matrier, Fanuel. Ah, voilà, c'est Fanuel qui a un an de plus aujourd'hui. Hein. Et pour son anniversaire, son papa Ngouflo, Jean-Bruno, maman Yassik ou Larissa Nadège.
0: Hein.
1: Ses frères comme Sidney, Niekana et Elsie Chelsea. Il y a Symphora Purel, il y a Christian Dubrel, le roi Tony Gibson, son oncle Laurent Benda et sa grand-mère Mamie Mado. Pour souhaiter joyeux anniversaire à qui? À Fanuel, Matrier, Ngouflo. Joyeux anniversaire. 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Et quand le spartiate de Bangui arrive comme ça, c'est sur ce titre, Kryptonite.

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anniversaire.

façon également vous faire un petit coucou. Tout simplement parce que vous avez choisi Radio Nekiluka. L'art de la créativité. Culture Akimoto. Le Fashion Week en téléchargement. Voilà. Sans oublier Madame Dagua Valentina. Un autre souhait d'anniversaire ici, nous sommes dans la famille Mokolobé, la famille Begoma, la famille Yaya, la famille la famille Bokobé, Tour d'Or. Bon voilà, les enfants orphelins, Estévia, Abdias, Mardoché, Brunel, Héritienne, ou bien c'est héritière. Il y a Paraclet, il y a Chris, il y a Papa Hervé, Maman Evelyne, pour souhaiter joyeux anniversaire à qui? Erwin Benicia Mokolobé, joyeux anniversaire.

Est-ce que vous avez le corps à son en détresse? Non, non, je suppose pas. Mais tu m'attends à Dongi, ton soir, c'est Wabagaza, c'est Wagaza, Lima, la Konangwata, Bongia, Kowara, Freda, Tongi, c'est Goulan, Michael, Brunel, la Samuel, là. C'est Jedidia, Immaculé, Papa Bagaza, Plaza, Papa Igor, et puis Nazo, Atorana, Umbaren, Maman Yemilène. Puis na maman Anita Clara Gazalima à toi tenzo matanga dunga mongeta bagazana omi jemima bagazana omi jemima langwa kola so ndongolo ndoni matanga dunga sustain Michael Love zone ita le technicien compétent Natasi wa Vuyima nagbata bongi et puis na Liviane Michaela Daniela en second na Ludacris héritier Miguel.

0: 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Il est 14h et nous vous invitons dans un instant à suivre le point d'actualité à 14h sur Radio Ndekiluka. Alors, le point d'actualité de 14h, c'est avec Alexia Félix Yangbandi. Alexia, bel après-midi.
1: Bel après-midi, Ursula Merveille Mivala. Bel après-midi à toutes et à tous. Les pluies régulières sur Bangui mettent en lumière les difficultés du service de la météorologie centrafricaine à fournir des provisions quotidiennes fiables. Ce service du ministère des Transports fait face à un manque de matériel, de personnel qualifié, de moyens financiers pour accomplir efficacement sa mission. Dans la suite de l'actualité, 3 personnes enlevées à Yalinga sont toujours entre les mains de leurs ravisseurs, selon le député de cette localité. 7 personnes ont été kidnappées jeudi et vendredi dernier sur les sites miniers. 4 ont été libérées, mais 3 restent en captivité. Les ravisseurs seraient des présumés éléments de la LRA de Joseph Kony. Et puis en France, le président sud-africain Cyril Ramaphosa a appelé à honorer la mémoire des Sud-Africains morts pendant la Première Guerre mondiale. Il a participé hier à la 110e commémoration de la bataille du bois de Delville au Mémorial national sud-africain de Longueval. Cependant, en Afrique du Sud, les violences xénophobes se poursuivent. Plus de 53 000 étrangers rapatriés ou expulsés en quelques semaines, principalement des ressortissants malawites. En sport, la Fédération centrafricaine de taekwondo a clôturé samedi dernier à Bangui un stage technique de 3 jours consacré à la formation des arbitres et des entraîneurs, une initiative qui vise à renforcer les capacités des acteurs de cette discipline et d'améliorer le niveau des athlètes dans les clubs. 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

Pour vos avis et communiqués sur Radio Nekeluka, le lieutenant-colonel, commandant adjoint de la zone de défense nord-ouest PC Boussangwa, demande avec insistance aux soldats de première classe Zhao Xiong Etienne, matricule 2021-1-1431 du 2e bataillon du génie, huissier du commandant adjoint de la zone de défense, bénéficiaire d'une permission régulière de se rendre à Bangui et qui s'est expirée depuis le 7 juillet dernier, de se présenter dans un délai de 48 heures, c'est-à-dire le mercredi 15 juillet à 6h30 au camp Béal. Le refus de se présenter entraînera pour l'auteur une sanction conformément au règlement de discipline générale dans les armées. Le présent communiqué tient lieu d'un avertissement de dernière rigueur. L'Institut des sciences paramédicales informe les candidats désireux de se présenter au concours d'entrée dans les écoles de formation paramédicale, des cours de remise à niveau destinés à renforcer leurs connaissances et à maximiser leurs chances de réussite. 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Les inscriptions sont ouvertes tous les jours ouvrables de 7h30 à 15h30 au siège de l'Institut de sciences paramédicales situé sur l'avenue Général Baïkoua, non loin du croisement du 8e arrondissement. Les cours se dérouleront du 1er juillet jusqu'au 30 septembre. Les candidats intéressés sont invités à s'inscrire dès maintenant afin de bénéficier d'une préparation de qualité assurée et des enseignants expérimentés. Pour tout renseignement complémentaire, veuillez contacter le 76 31 00 00 ou 74 16 30 30. 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

Grâce à la coopération agissante entre le gouvernement centrafricain et la Banque mondiale, la Direction générale de l'énergie centrafricaine, ENERCA, a l'immense plaisir de rappeler qu'elle met à disposition des kits de branchement subventionnés, basse tension 2 fils et 4 fils, au prix exceptionnel et unique de 5000 francs seulement. Pour bénéficier de ces offres exceptionnelles, vous êtes invité à vous présenter à la direction commerciale de l'ENERCA munie d'une copie de pièces suivantes: carte d'identité nationale, passeport, acte de naissance, permis de conduire ou identité militaire. La direction générale de l'ENERCA invite par ailleurs tous ceux qui, dans le cadre de cette opération, souhaitent formuler des réclamations à se présenter sans délai à la direction commerciale, précisément à l'unité relations clients, en vue d'être prise en charge. 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

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Bon, peut-être que je suis en train de gagner et puis je suis en train de gagner Chemise si vous voulez et puis nga place au salon d'alon à qui n'a pas encore pharmacie amitié dans des messages si on a un petit tenet à guigui mon guet à la sous le qui n'a pas sa mala mon guet à qui 73 14 76 27 aura 72 46 37 72

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1: 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bas de clientèle, je ne sais pas. Même quand tu menaces au café.
0: Et il a une urgence là, mais quand elle s'est agarrée, je ne peux pas la
3: faire.
2: Il a passé Guinandotil et tout ce quoi qui précise son bagage.
1: Azo quoi, il précise mon goût de l'idée de la ça a conduit à la pression mon appel.
2: Maman, oui, mais c'est pas le lot vrai conducteur, le côté prudent, le encore mieux, le sur la rapide.
0: Voilà,
2: tu l'auras, je me dis, on dit, on fait son dans la guinée.
0: Allez, on se le
2: bat avec lui. T'es la monnaie, mon père. Allez, bon bonjour.
4: Papa, ton amour n'a volant avec une Johnny, so il faut du passion.
2: Voilà.
4: Pourquoi on dit pressé? Même il y en a qui sont urgents. Mais il y en a qui sont avec un dia, là, ça y est. Et ton amour, ça y est, respecté, il y a un dossier légal. Hein? Ton papa, mon pressé, ça c'est arrêté. Tu tenais mon gars, Fatima, bah, mon sang, tu vois, ton nom, mon ourou, mon pété, mon bouton rouge, mon ourou, mon homme. Il faut y tenir, ni? Chef, yéni, à Ondona, ouais. À la Samba, dans le dossier légal, on donne un bite, on bite, de toute façon, le respecté. Code la route, après, voilà, c'est ça, c'est un dossier légal. Ah, donc ils sanctionnent le dur. Voilà que Kotazo, voilà que Yapé, ils ont quoi donc tu tenais à respecter le code de la route. Vitesse, nous sommes comme le précis, ils sont bien sans tenir à lui.
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1: 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Il faut qu'on appelle à la gare, on t'a la hongo, donne à l'équipe à la respecter, mais n'y a la ligne. On s'en a quoi, t'y n'a même pas de bon à d'autres les gars.
2: Agandao,
1: Agandao,
3: et puis ton daou n'a qu'un bana sur la yotene.
1: Voilà,
3: maintenant qu'il s'agit de réduire à la
1: yé. Il faut respecter quand même à l'issue à Zan d'autres les gars. Code de la route, quand j'en ai ou c'est ni à fait tricolore, autant il dit prudent. Oh là là,
2: la petite rapidité, nous sommes au moment où vous êtes dans la gagne.
3: Et pas gagne, t'es là,
1: je me récupère. Amanda Pierre Sagan, et puis voilà.
3: À Zan d'autres, quota imprudent.

ça c'est pour ceux qui font la sieste. Je viens de vous réveiller tout doucement comme ça pour vous dire que dans 5 minutes, ça sera 15h. Oh oui.

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1: Vous vous posez la question pourquoi je dis ça, mais oui, une sieste ne dure pas. On ne dure jamais. Entre 10 à 20 minutes comme ça, ça va. Hein. Ben oui, non. Fakir.

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5: 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Il est 15h, j'allais dire, les nouvelles brefs, c'est avec Alexia Félix et Mandi. Bon après-midi Alexia.
6: Bon après-midi Ursula Merveille Mévala. Bon après-midi à toutes et à tous. Les pluies régulières sur Bangui mettent en lumière les difficultés du service de la météorologie centrafricaine à fournir des prévisions quotidiennes fiables. Ce service du ministère des Transports fait face à un manque de matériel, de personnel qualifié et de moyens financiers pour accomplir efficacement sa mission. Trois personnes enlevées à Yalinga sont toujours entre les mains de leurs ravisseurs. Selon les députés de la localité, sept personnes ont été kidnappées jeudi et vendredi dernier sur des sites miniers. Quatre ont été libérés, mais les trois restent en captivité. Les ravisseurs seraient des présumés éléments de la LRA de Joseph Kony. Et puis en France, le président sud-africain Cyril Ramaphosa a appelé à honorer la mémoire des Sud-Africains morts pendant la Première Guerre mondiale. Il a participé hier à la 110e commémoration de la bataille du bois de Delville au Mémorial national sud-africain de Longueval. En football, l'attaquant centrafricain Louis Mafuta a signé hier avec le Man de Mont FC. L'international a signé un contrat de 2 ans avec une option de prolongation d'une saison supplémentaire en provenance de Guingamp où il n'a évolué qu'une saison. Louis Mafuta a inscrit 15 buts et délivré 3 passes décisives en 36 matchs, toutes compétitions confondues. 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Ce point d'actualité de 15h. Merci à tous de l'avoir suivi. Portez-vous bien. À demain.
5: Merci Alexia. À demain pour la grande édition et les autres points d'actualité. Alors il est 15h30 sur Radio Nikiluka. Nous repartons en musique. Cachou la Milo, Vita Vie. Des productions.

après cachou la mélo le centre, là nous retrouvons Tiaï en secret. Là où beaucoup se retrouvent, un ancien titre qui reste toujours au top.

Ces temps-ci également dans les pharmacies là. Ils ont un petit poste récepteur comme ça où ils écoutent Radio Nekiluka. Tellement vous êtes nombreux. On vous salue là-bas.

Vous voyez, on s'en ordonne ça la fâche, mais vous vous fâchez pourquoi? Que les gars, quoi, non? 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

0: Comment ce pouvoir là de guérir vos mots, vos différents mots. Bien sûr, moi avec M-A-O-U-X-A, oui. Voilà, Radio Nekiluka, c'est terminé. Il est temps maintenant de suivre l'émission des tout petits avec Elvire Kentombe.
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0: Bonjour.
2: Bonjour.
0: Tu parles doucement là, y'a quoi?
2: Rien du tout.
0: Est-ce qu'à la maison tu parles comme ça?
2: Oui.
0: Tu es sûr?
2: Oui.
0: Et si jamais on arrive chez toi et qu'on dit qu'à la maison tu cries trop?
2: Je sais pas où.
0: D'accord, comment tu vas?
2: Ça va.
0: Tu as une belle chemise rouge, hein?
2: Merci.
0: Qu'est-ce qui te l'a offert?
2: C'est maman.
0: D'accord, tu t'appelles comment?
2: Elias Chris Waston Maba.
0: D'accord. Et parmi tous tes prénoms, lequel est ton préféré?
2: Elias.
0: Alors Elias, ça va?
2: Ça va bien.
0: Déjà les vacances, non?
2: Oui.
0: Comment est-ce que ça se passe? Raconte-moi un peu.
2: Moi, je dors en 20 heures, je lève à 6 heures.
0: C'est vrai ça?
2: Oui.
0: C'est pas 8 heures?
2: 6 heures.
0: Ah bon? Et qu'est-ce qui te réveille? Tu te réveilles tout seul?
2: Oui.
0: D'accord. Et qu'est-ce que tu fais comme passe-temps maintenant qu'il n'y a plus école?
2: Je me lève, je nettoie la chambre de ma mère et mon père. Pour moi et ma grande soeur.
0: C'est toi qui fais le ménage?
2: Oui.
0: C'est vrai ça?
2: Oui.
0: Et tu le fais bien?
2: Oui.
0: D'accord, et après?
2: Et puis je nettoie la douche, et puis je me lave.
0: Tu ne joues pas, tu ne t'amuses pas?
2: Oui.
0: Oh, ce sont des vacances, non, Elias? On doit s'amuser, non?
2: Ben, je regarde les films.
0: Tu regardes seulement les films?
2: Oui.
0: Quel film?
2: La patrouille.
0: Les dessins animés, tu veux dire?
2: Oui.
0: D'accord. Tu as déjà pris tes résultats ou pas encore?
2: D'accord.
0: Alors, ça dit quoi?
2: On a dit que félicitations.
0: Et tu as admis à une classe supérieure?
2: Oui, c'est un.
0: D'accord. Dans quelle école?
2: Saint-Charles.
0: Ok. Papa et maman s'appellent comment?
2: Mamouila et Papa Merli.
0: D'accord, c'est bien ça. Maintenant, dis-moi, Elias, une fois grand demain, qu'est-ce que tu aimerais bien devenir dans ta vie?
2: Je veux devenir président.
0: Ah, président?
2: Oui.
0: Tu l'as déjà

0: Yes. Alors, Elias, moi, j'ai plus de questions. À moins que tu as autre chose à nous partager. Sinon, je te dirai merci de nous avoir parlé à Radio Ndekiluka. Qu'est-ce que tu as d'autre à nous partager?
1: Mais la petite grand-mère, la même fille.
0: Ah, tu en as aussi à la maison?
1: Oui.
0: Dans ta chambre?
1: Oui.
0: C'est vrai, ça?
1: Oui.
0: Et
1: mon père aussi.
0: Ah oui?
1: Moi, j'ai donné à ma grand-mère.
0: Tu as donné à mamie?
1: Oui.
0: Ah, d'accord. C'est pour écouter de la musique, les sons, non?
1: Oui.
0: Tu sais utiliser?
1: Oui.
0: Eh ben, c'est bien ça. Ça veut dire que tu aimes bien la musique aussi, non?
1: Oui, non.
0: Et tu as un son préféré?
1: Oui, non.
0: C'est quoi?
1: C'est suspendu.
0: Eh ben, dis donc, suspendu?
1: Oui.
0: D'accord, c'est bien ça. Peut-être prochainement, on va programmer ça pour toi sur Radio Ndekiluka, d'accord?
1: Oui.
0: C'est tout?
1: Oui, non.
0: Ok, merci beaucoup, Elias, de nous avoir partagé ton petit monde. Je te souhaite de passer de très meilleures vacances et au revoir.
1: Au revoir.
0: Au revoir, mes petits compagnons. C'était le petit Elias Christ-Roi Magba. Il a 8 ans, en vacances depuis l'école Saint-Charles. Je vous donne un autre rendez-vous sur Radio Ndekiluka dans Parole d'enfant.
2: Alors là, l'enfant est bien éveillé. Radio Ndekiluka, il est 15h15. On va faire plaisir à ce tout petit-là. Oui, oui. Il adore cette chanson suspendue. Où sont les suspendus? Il y a des enfants suspendus aussi. Hein. Les enfants des suspendus sont des suspendus. Ce sont des suspendus.

Et je ne l'ai pas dit, c'est cet enfant qui l'a dit. Il aime la chanson suspendue. Ah. Normalement, ceux qui ont l'argent ne crient pas, ils ne parlent même pas. Quand tu vois, tu sais. Mais les autres, ils font du bruit pour rien.

0: Bouquetri pour un bague lingaka parce que lingana suspendu n'a qu'à papa biscuit. 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Un petit courageux quoi qu'il a suspendu.
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0: À ce petit séjour, tu Panama sur la date. Tout le monde vacances à soir à Lundoka grâce à Bouy Yanga. Oui.
1: Le champagne.
0: La gadi dérangea coupe ta zoo.

du cas qu'on a sa canicule, ça va la dame merder. Et puis ta soeur Nicolas a Zizou jamais. Oh. Bon, d'accord. Mais on est déjà arrivé à Linga. Prenez soin de vous. C'est terminé. D'abord, on est qui paralysent. Ils disent que façon à ta maman qui était gâtée dans la rambarde Linga, quand on a dit Batango, Adamanango, Betty, Nango, et tu coutes en gros terrestre.

0: Kidou.
1: Papa.
0: Mais Mogada à CB et puis aussi Mogada Plateau, ainsi que l'autre là, le feu. Alors ça vous a aidé pour qu'on verse les tubercules qui dedans.
1: Papa.
0: Mais dis au petit là, à la Ghana Gosoni, ici, et puis on va faire ça.
1: Mais la mitena, la mifa, la place, quand la tu la cour, sur la mitena, la
0: zone. Mais voilà, il faut installer ça là-bas, parce qu'il y a une coûte à la cour, comme ça, on peut bien exploiter les choses.
1: Et voilà, quand on a essayé,
0: voilà, là, dans le même, tu aimes trop parler à toi là.
1: Je vais les déganiser.
0: Et puis, mon tenu là, l'autre là, elle a préparé un coffee pour les gens qui vont travailler.
1: Coffee-nous-en.
0: Mais c'est que vous avez l'habitude de boire le matin.
1: Hey, café!
0: Mais voilà, en France, on dit café. Voilà.
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1: Ousmane m'a dit on a pas gamoka parce que toi la gars toi la tegi il peut dire ça là mais la gars là tu sais pour moi la ça il y a ce
0: pour là chef
2: monacol mozo
0: veut venir manger nos tubercules de manioc
2: ben monacol c'est aussi par la loi monacol mozo c'est ça il bina metta là vacances avec 2 mois d'abord avant 1 mois tu as mis au terrain 2e mois il y a papa tu as mis d'autres gars nettoyer tu donner.
0: Mais
2: ça déjà des coincés gardés nettoyés, parce qu'il y a la coincée, ça a quoi, ça a des gens qui disent que maman, quand il y a un garçon, a d'autres, tu t'en sortiras.
1: Ce que nous sommes
0: en train de faire, ça va vous permettre de venir bien faire le travail. Vous allez venir bien nettoyer.
2: Alors, tu témoins.
1: Non.
2: Maman, quand il y a un garçon, il y a un garçon. Voilà, il y a un garçon nettoyé jusqu'à l'école.
0: Je suis pour que ça a des choses.
2: Johnny.
0: Mon père, il est demain.
2: So mari fa
0: sonje. 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
0: j'avais déposé un ordre de mission et on dit une ordre de mission voilà j'avais déposé ça là-bas et on a fait une demande on a déposé ça auprès de votre auguste personnalité pour venir faire ce
4: Deux hommes l'ont dit Madame Betida. À la soirée, on doit la tête école. À la doigte protéger du bata. Parce qu'on l'ont dit la Madame Betida. À la place de la gati bagada. Voilà,
0: mais ma fille n'a jamais étudié ici. Elle étudie en Europe. Jamais de la vie.
4: Mon guimbe appelle Goyo. Mon guimbe appelle.
0: Elle étudie en Europe. Et elle est juste à même qu'elle dit la gati. C'est mon gars, c'est la charité. Pata, bandi.
3: À moi, il était le monnaie. Ouais, tout le monde a la moque. Il faut que la gare à la monnaie. T'es quoi là?
2: En principe, vraie protection, là, qui dit, t'es fadé, à la tamblage d'Akota, là, l'après-midi, dit, bando, amlingo, à la gagati, salut, les
0: tirs,
2: à la soirée, je parle, à la guiso, à la soirée, à la sigina, bonze, à guiso,
0: à la place, à
2: la suivre, pas de guinée. Et puis maintenant, il y a douche, il faut ça saler d'après. Parce que ça, il y a un goût d'acquérir qui est à la goutte, mon cobel à tirer à terre. À qui est-ce que ça sera là?
1: Il y a un goût d'acquérir qui est fixe.
0: Il y a un goût
2: d'acquérir qui est fixe. Il y a
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0: Et voilà, 15h50 minutes sur Radio Nekiluka. On vous aime bien, mais il est temps maintenant de suivre la chronique Astuces et Recyclage avec Resso Chanel des Mangos.
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2: Bonjour à toutes et à tous. Qui n'a jamais entendu ce bruit qui fait sursauter à la maison une assiette qui tombe, un verre qui se brise ou une tasse qui se casse? Souvent, cela arrive pendant la vaisselle. Pourtant, avec quelques gestes simples, il est possible d'éviter ces petits accidents. La première astuce, c'est de ne pas se précipiter. Même si vous êtes pressé, prenez votre temps. La plupart des casses arrivent lorsqu'on veut finir la vaisselle trop tôt. Avant de la enlever les restes de nourriture, ensuite préparer une bassine ou un évier propre avec de l'eau et du savon. Si possible, utiliser de l'eau tiède. Elle nettoie mieux la graisse et protège certains ustensiles fragiles. Commencez toujours par les cuillères, les fourchettes et les marmites. Continuez avec les assiettes, les verres, les tasses et les bols en porcelaine doivent être lavés en dernier. Comme ils sont plus fragiles, ils risquent moins de recevoir un coup. Évitez aussi de mettre beaucoup de vaisselle dans la bassine en même temps. Les assiettes et les verres peuvent se coincer entre eux et se casser. Lavez-les un à un avec les gestes doux. Après le rinçage, déposez la vaisselle sur un égouttoir ou sur un linge propre. Ne posez pas un verre sur le bord de la table ou d'une chaise. Un simple mouvement peut le faire tomber. Enfin, si les enfants vous aident à faire la vaisselle, confiez-leur les gestes les moins fragiles et accompagnez-les. C'est une bonne façon de leur apprendre les bonnes habitudes tout en évitant les accidents. Une vaisselle bien faite, c'est une cuisine propre, les économies pour la famille et moins de casse à la maison. C'était votre chronique astuce sur Radio Nekiluka. Merci de votre fidélité. Passez une excellente journée et à demain pour une autre chronique dans votre matinale info.
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1: tu cherches le boulot
0: c'est ça
1: même dans le snack dossier rejeté
0: Chris M, chacun sa chance. Si c'est pas un matin, ça sera un soir. Normalement, phrase ni j'autre, mon il faut mon langue. Oui, oui. Comment, comment, il y a du sang de guerre.

0: 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Amit, bel après-midi.
1: Bel après-midi, Dieu merci Goga, bel après-midi à tous. À Bangui, le manque de carburant s'accentue de jour en jour. Les automobilistes et les motocyclistes passent des heures à la recherche de carburant, perturbant ainsi leurs activités socio-économiques quotidiennes. Et puis la pluie diluvienne qui s'est abattue hier sur Bangui a causé d'importants dégâts à Miskine et à Boira. Dans les 4e et 5e arrondissements, le marché de Miskine ainsi que ses environs sont inondés, tandis qu'à Boira, plusieurs dégâts matériels ont été enregistrés. Par ailleurs, les pluies régulières qui s'abattent sur la capitale complique le travail du service de la météorologie centrafricaine qui éprouve des difficultés à fournir des prévisions météorologiques quotidiennes. C'est ce qu'a indiqué son directeur général, Rodrigue Lelon. Football, Coupe du Monde 2026, les demi-finales de la compétition débutent demain à 20h. La France affrontera l'Espagne. 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
3: 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Elle est bien sûre, vraiment.
0: En
3: général.
0: Bon, Chris, ça t'est éloigné. Est-ce que dans ma ratée, tu as sorti le même mode de vie, tu as un jeune là. Donc, entre, il y a un jeune, deux, trois, zonga, terrette, par exemple, c'était un autre, il y a zonga, maman, tu as un jeune là. 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Est-ce que tu as l'église là?
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0: On dit ceci parce que le quoi il le fait pas.
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1: 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Moi, il y a pour mon goda, mais le tambour monte, mon partagé, amène à bangon d'autres mondes. C'est comme ça, mon père. C'était mon isolant de terrain, mon dieu, natif d'âme, mon kiergoa, mais moi, intégré dans un milieu, dans un quartier de mon zoo, c'est un milieu, mon père qui tourne là, qui zonga, zooming. 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
1: 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On a que 5 places de terrain.
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0: Merci de choisir Radio Ndekiluka pour vous informer. Il est 17h, le point d'actualité toujours avec Ami Tidjanian. Ami, bonsoir.
1: Bonsoir, Dieu merci Goga, bonsoir à tous. Andele dans le Bamingi Bangoran, des agents de l'UNOPS chargés des travaux de réhabilitation des routes ont manifesté ce matin dans la ville. Ils réclament le paiement de 5 mois d'arriéré des salaires et l'amélioration de leurs conditions de travail. Entre-temps, à Grimari dans la Waka, le manioc aliment de base de la population inonde le marché de la ville. Cette abondance faible le bonheur des consommateurs locaux. Hors de nos frontières au Sénégal, le président de l'Assemblée nationale, Ousmane Sonko, menace de faire tomber le gouvernement autant de fois que nécessaire grâce à sa majorité parlementaire. En cause, notamment, son désaccord avec le président de la République, Bassir Diomaye Faye, sur la gestion de la souveraineté du pays. Basketball fin avant-hier à Beloko dans la Nanamambiri du tournoi de détection des jeunes basketteurs centrafricains. La compétition a mobilisé des jeunes âgés de 10 à 18 ans venus de 8 clubs de Bangui et des villes de province. 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

Moussa Kaïta, auditeur de Radio Ndeke Luka, bonsoir et bienvenue dans l'émission Moussa Kaïta. Une tranche réservée exclusivement pour les musiques qui vont vous vibrer. En ce jour, nous sommes en lundi, hein, 13 juillet 2026. DMG, Dieu merci Goga, petit piment pour vous servir dans Moussa Kaïta. 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

Chop Money. Un titre signé Masanga, 17h10 minutes. Hein? Voilà, c'est pas encore fini. Il était signé en Aloy, il était en émission à Piwan, il était en Azwa. Il était en Navas. Benny Renona, Krofni, Navas. Nabagetti. Boeing, il est là aussi. Voilà, le Kinabagetti Boeing, Navas.

c'est la même phase. Le titre de la chanson, le titre signé Rosine Layo. 17h20, alors si vous voulez, on va toujours continuer. Hein. Et là, nous sommes avec Debordo Nikouva, Geneva Djawa, écoute de Kiluka.

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Arachida. Didier Arafat qui n'est plus de ce monde, mais sa voix reste toujours vivante. Hein. Yo Robo. Ah bon? Ah. 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L'émission c'est Monseca Itan, lundi 13 juillet.

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Allez, fade pour ça, n'a Dieu merci, Goga, DMG. On a la coutume d'affronter, on est quel local.

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0: 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Voilà, il faut installer ça là-bas, parce que il y a une coûte à la cour, comme ça on peut bien exploiter les choses. Mais voilà, même si j'aime trop parler là, toi là.
2: Je vais les mécaniser.
0: Et puis mon tenu là, l'autre là, elle a préparé un coffee pour les gens qui vont travailler.
2: Coffee-nous-a.
0: Mais c'est que vous avez l'habitude de boire le matin.
2: Hé, café!
0: Mais voilà, en France, on dit café. Voilà.
3: Amazine de la Amazon va garder mon
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0: Ce que nous sommes en train de faire, ça va vous permettre de venir bien faire le travail. Vous allez venir bien nettoyer.
4: Alors tu témoins. Non. 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Voilà, il t'en a là nettoyé jusqu'à
0: l'école à Zina.
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0: Mais pas, elle est demain.
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4: Il a déposé une ordre de démission auprès de votre auguste personnalité.
0: Pour venir faire ce travail.
1: Mais il y a un peu de temps.
3: Est-ce que tu as fait un peu de temps?
4: Babata
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5: 18h40 sur Radio Ndekiluka, la lecture de vos avis et communiqués. Avis de vente aux enchères par ministère de Jean-Paul Togo, UC de justice à Bangui. Il sera procédé le samedi 18 juillet 2026 à 10h du matin et le jour suivant, s'il y a lieu au siège du comité international de la Croix-Rouge CICR situé au quartier Benzvi à Bangui, à la vente publique au plus offrant et dernier en rousseur, des véhicules et divers objets mobiliers cités ci-après. Des véhicules de marque Toyota, Land Cruiser, des véhicules lourds de marque Renault Kerax, un chariot élévateur, une citerne, des générateurs, des équipements de garage et des pièces de réchange. Conditions et participation à la vente. Tous les articles sont vendus en l'état, c'est-à-dire dans leur état tel qu'il s'y trouve. Toute vente est sujette à des prix de réserve raisonnables. Pour participer à la vente aux enchères publiques, le soumissionnaire intéressé est tenu de verser une caution remboursable d'1 million de francs CFA pour les véhicules à moteur et 500 000 francs CFA pour les autres articles afin d'obtenir un numéro identifiant lui permettant de participer à la vente aux enchères publiques. Pour les soumissionnaires retenus et ayant été déclarés adjudicataires le jour de la vente, la caution versée pour participer à la vente aux enchères publiques sera immédiatement déduite de l'offre et fera partie du montant de l'objet vendu. Toute personne ayant préalablement versé une caution initialement payé à la fin des opérations de vente aux enchères publiques. Paiement au comptant, 10% au-dessus du prix de vente. Enlèvement immédiat sous peine de folle enchère. Paiement de droits et taxes des douanes obligatoires. Mention de précision. Dans le cas où un enrichisseur déclare adjudicateur renonce au paiement du prix de l'objet qui lui a été vendu, sa caution ne lui sera plus remboursé et sera reversé dans la caisse du Comité international de la Croix-Rouge CICR. Date de visite le 8 septembre 2026 au 17 septembre 2026 à l'entrepôt du CICR Port Amont. Heure de visite 9h-16h. 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La coopérative logistique humanitaire désignée sous le nom de ULO, humanitarian logistique portée par l'ONG Solidarité Internationale en République Centrafricaine en partenariat avec 8 ONG internationales, lance un appel d'offres pour l'attribution des marchés de fourniture et livraison d'articles de papeterie et de consommables d'impression, toner et encre. L'appel d'offres comporte les deux lots A, papeterie, B, consommable d'impression, toner et encre. Les soumissionnaires peuvent répondre à un ou deux lots. Le dossier d'appel d'offres complet est à retirer à partir du 7 juillet 2026 auprès de l'équipe ULO en envoyant un mail à l'adresse cior@ulo.coop. Cior, c'est cior@ulo.coop. Coop, c'est avec C, D-E-P, D-O-P. Hein. Ou au bureau de ULO situé dans l'enceinte du bureau d'action contre la faim à Bangui, quartier Sissingo Sika 1. L'intitulé de l'objet de l'email pour demander les dossiers d'appel d'offres doit mentionner la référence suivante, rca/ulo/2026-6004. Le dépôt des offres doit être fait avant le 27 juillet 2026 à 12h à la même adresse email sous pli fermé, toujours à l'adresse mentionnée ci-dessus. Une réunion d'information avec les soumissionnaires aura lieu le 17 juillet 2026 à 10h précises dans le bureau d'action contre la faim à Bangui. 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La direction de l'Institut des sciences paramédicales, on l'abrégé ISP, Porte à la connaissance du public centrafricain que les candidatures au concours d'entrée au titre de l'année académique 2026-2027 sont ouvertes dans les filières suivantes. 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L'Institut des sciences paramédicales met à la disposition de ses étudiants un centre d'encadrement pratique moderne et entièrement équipé, offrant un environnement d'apprentissage réaliste et innovant pour développer les compétences professionnelles indispensables au métier de la santé. La date limite de dépôt des candidatures est fixée au 5 novembre 2026. Une déclaration de recette vous sera remise contre un versement de 15 000 francs CFA de frais de dossier. Les concours se dérouleront du 9 au 10 novembre 2026. Le secrétariat est ouvert tous les jours ouvrables de 8h à 15h30 les samedis de 8h à 12h. La direction tente à l'endroit des candidats ayant obtenu leur baccalauréat ou un diplôme équivalent et n'ayant pas encore retiré leur attestation de succès et ceux qui sont en attente de l'authentification de leur diplôme par la direction des examens et concours de déposer leur dossier de candidature sous réserve de leur diplôme. 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Il est demandé à l'ensemble des responsables des organisations de la jeunesse religieuse, plateformes, fédérations et associations à caractère national, à savoir Jeunes Baptistes de Centrafrique, GEA, AUBEC, ANEB, Frères, ELIM, UFEB, UEB, CEBI, EEB, EFB, CEBEC, CEBAC, EBS, Scouts de Centrafrique, catholiques, musulmans et autres, guides de Centrafrique, ACE, Itaqué, JHJC, JCC, JEC, JK, UMJC, CERJCAD, PISCA, qu'ils sont invités à prendre part à une importante réunion qui se tiendra ce samedi 15 juillet 2026 à 15h à l'église Bataillon 3, membre de l'UEB, sise derrière la bourse de travail. En conséquence, la présence de tous les responsables avec leurs secrétaires généraux à cette assise revêt d'une importante capitale et l'ordre du jour sera communiqué la séance tenante. Signé le président national de Jeunes Baptistes de Centrafrique, Cédric Symphorien Mbo Kamayenge, téléphone 72 43 75 80, 72 43 75 80, 70 11 99 11, 70 11 99 11. Le lieutenant-colonel commandant Agidon, la zone de défense nord-ouest PC Bossangwa, demande avec insistance aux soldats de première classe Zhuangxiang Etienne, matricule 2021-1-1431 du 2e bataillon du génie BG, huissier du commandant adjoint de la zone de défense bénéficiaire d'une permission régulière de se rendre à Bangui et qui s'est expirée depuis le 7 juillet 2026 dernier, de se présenter dans un délai de 48 heures, c'est-à-dire le mercredi 15 juillet 2026 à 6h30 au camp Béal. Le refus de se présenter entraînera pour l'auteur une sanction conformément au règlement de discipline générale dans les armées. Le présent communiqué tient lieu des avertissements de dernière rigueur. Signé Jean-Bernard Kizima Faldi. Téléphone 72 13 24 34. Le commissaire de police, chef de service intérimaire au commissariat de police de la ville de Mobaï, demande avec insistance à tous les personnels relevant du dit commissariat de la sécurité publique de la ville de Mobaï, qui ont abandonné délibérément leur poste et se trouvent actuellement à Bangui depuis plusieurs mois, de regagner leur poste immédiatement et sans délai sous peine de sanctions disciplinaires de dernière rigueur. Il s'agit de Kinfei Symphorien, brigadier de police matricule 6199-10. Dumokovo, Régis Alban, sous-brigadier de police matricule 6764-20, Nyosu Prince, héritier gardien de la paix, matricule 6770/20. Migolé Lopez, gardien de la paix, matricule 7219/20. Mayere Giscard, gardien de la paix, matricule 7160/20. Grembo Bissar Omaric, gardien de la paix, matricule 9109/21. Maléolo, c'est Maléolo Boris, gardien de la paix, matricule 10310/23. Il prie toute personne à l'écoute du présent communiqué et connaissant les intéressés de leur en faire part. Signé Askin Gadambi. La direction du groupe scolaire Ebenezer, situé au quartier Avicom, est cité de la paix au plaisir d'informer les parents d'élèves du dit établissement que les cours de vacances commenceront du 20 juillet au 20 août 2026 du CIO CM2. Les inscriptions se font tous les jours de 7h30 à 12h. Ce concours est aussi ouvert à tous les élèves désireux de venir rehausser leur niveau. 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liste de la sixième assise à terminale A, c'est l'unique quoi que dans ton A, B, C, Gala D. Maintenant, vous avez dit que vous avez dit que ton assistant de santé, tu dois jouer à Séni, tu dois jouer aussi ton assistant d'accoucheur, tu dois jouer à Terre-Tiazo, transit, déclarant douane, transport logistique, instituteur adjoint. 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
1: Ah, mais il était lui soutenu, mais il a du patron, il était né. Parce qu'il y a un compas avec quoi Singana après. Singana, il était né, Saint-Africain, Ako, Ako, a découvert l'histoire qu'on a produit. Il y a un tsunami qui était né, Amningiti, Souangana, pour qu'on a attaqué à découvrir le producteur de l'Afrique. Donc, on a dit une mission de Barangwa, c'est là. Assez à vous, une mission de Barra, assez à la Barra, assez à vous.
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0: 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Merci de votre contribution dans la raison. La cuirasse est Igweda.
1: 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La famille Kalian a Bongi. Je la suis à la famille Marveson à Bongi. Et je la suis à 8 minutes qui sont à Terre. Je la suis à tout à l'heure. Avant et je la suis à ce que je suis à Bongi.
0: Merci. Et pourtant, Aline 15 était là, raccroché par la raccroché Singatala, Aline 15. Alors, nous avons fait un stand-by, on a pu passer Fadiala, à la raccroché Kao. Allô? 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
1: 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Colini, à Gousso, à Ganangasa, à Benafaye, à la Ga, au Tongoï, à la Téhia, à Tanam, parce que vous avez l'angle où c'est. Et où c'est la Boni, à la Ba, à la Mandere, à la Matane, et là, l'osso, à la première petite prononciation, soit Ando, Nicolas, après. Lettre alphabétique à la date, Nandia Tera Borosi, qui est là bien mis, et à Farana, B ou C, double B, là, à Irnik, Simon, il a bien mis, bon, à la tête, B là alors, Mounia Tera, B là alors, à la Maïda. 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
0: Donc, si vous avez
1: dit que vous avez dit que vous avez dit que vous avez dit que vous avez dit que vous avez dit que vous avez dit que vous avez dit que vous avez dit que vous avez dit que vous avez dit que vous avez 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Kenya. Il faut que Babou s'escani, on a tout dans sa babata la couille, pas dans la pandania. Ah, pas les fois, c'est la belle aussi. Il dit que le mec, il va, il couche, il tique, par hasard, là. Mais comment, t'as-tu, il y a un mouloukina, belle aussi. Bon,
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0: 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Merci d'avoir de Kiluka. Quoi s'il y a un zit en semaine, qu'est-ce que tu as? 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
0: Merci.

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1: 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en donné exemple là so il y aura peut-être pour banal 2026 so à les sur notre pacasa en 2028 et puis nous aussi ça ils auront en donné quoi ah ils auront d'abord même n'allez qu'un peu soit peut-être pour parler de ma tête la médecine là bon son so
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0: Il est 20h sur Radio Ndeke Luka et c'est l'heure de suivre la grande édition de ce lundi soir, une présentation de Ahmed Tidjani. Ahmed, bonsoir.
1: Bonsoir Idrissi Yaya, bonsoir à toutes et à tous. Les titres du journal. Les députés ont adopté aujourd'hui par acclamation le projet de loi portant sur le secteur pétrolier en RCA. Les raisons de cette nouvelle loi au début de ce journal. Dans ce journal, nous reviendrons également sur la pluie diluvienne qui s'est abattue hier sur Bangui. Cette pluie a causé d'importants dégâts dans les quartiers Miskine et Boira. Et puis Andélé, dans les Bamingui Bangouran, les agents de l'UNOPS chargés des travaux de réhabilitation des routes ont manifesté ce matin dans la ville. Ils réclament le paiement de 5 mois d'arriéré de salaire. Football, Coupe du Monde 2026, les demi-finales de la compétition démarrent demain. À 20h, la France affrontera l'Espagne.
0: À la une, projet de loi portant sur la réorganisation du secteur pétrolier a été adopté cet après-midi par acclamation.
1: L'objectif est de doter le pays d'un nouveau cadre juridique pour encadrer le secteur après une période de dysfonctionnement. Chris Roy Jordan, Badingbi.
2: Pénurie de carburant à répétition, absence totale de stations-service dans les villes de province, le secteur pétrolier centrafricain est en crise profonde. C'est le constat alarmant dressé par la Commission environnement et ressources naturelles de l'Assemblée nationale pour justifier le vote d'une nouvelle loi. À l'ouverture des débats à l'hémicycle, le député de Bokaanga, Anissi Georges Dologuilé, est le tout premier à monter à la tribune.
3: Vous savez qu'historiquement, avant 1999, aucune goutte de carburant n'avait été importée par la route. Tout le carburant centrafricain était importé par le fleuve de Matadi à Kinshasa. Et ensuite, de Kinshasa à Bangui, du mois de juin jusqu'au mois de novembre, à travers la campagne hydrocarbure. Mais les importations par le fleuve permettaient d'avoir un prix du carburant à la pompe qui était bénéfique aux citoyens. Je souhaite qu'on y revienne.
2: De son côté, Mathurin Dimbélé-Nakoué, député de Soso-Nakombo, demande au gouvernement la création urgente des stations-service à l'intérieur du pays pour désenclaver les provinces.
4: Cependant, Monsieur le Président, Monsieur le Ministre-Secrétaire, il est à rappeler que les recettes du secteur pétrolier dépendent surtout et principalement de la consommation. Aussi, les stations-service étaient partout. Toutes ces stations-service favorisaient le ravitaillement régulier de tous les territoires. Toutes ces stations-service ont été banalisées. Je pense qu'il faut plutôt encourager les marketeurs à reconstruire ces stations-service-là.
2: Face aux critiques des députés, le ministre d'État à la Justice, Arnaud Dubaï Abazène, défend la position du gouvernement au nom de sa collègue de l'énergie empêchée.
5: C'est important parce que nous avions lié également cette autorisation exceptionnelle dans les cas de force majeure. Ce n'est pas une situation régulière, force majeure, c'est une situation imprévisible et irrésistible. Un autre aspect également, ça concerne également la question des points de vente à l'intérieur du pays. On n'avait pas, dans les cas de négociation avec les partenaires, on n'avait pas retenu ce point, mais les députés ont estimé que ça ne peut pas se faire.
2: Autre exigence forte des députés, la fin des passe-droits. Ils réclament la suppression immédiate des autorisations exceptionnelles d'importation accordées par le gouvernement à certains particuliers. Enfin, le nouveau projet de loi prévoit de remettre sur pied une autorité de contrôle pour surveiller de près le secteur pétrolier.
0: Entre-temps, à Bangui, la pénurie de carburant qui dure depuis près de 2 semaines continue de paralyser les activités socio-économiques.
1: Automobilistes et motocyclistes passent de longues heures à la recherche du carburant, une situation qui complique leur quotidien. Le point avec Bolivis Massambay.
6: Calère ce matin à Bangui, la majorité des stations-service sont restées portes closes. Exemple à

c'est grâce à ce travail que je m'occupe de ma famille. Si je ne trouve pas de carburant, je ne peux pas travailler non plus. Face à la crise, le marché noir dicte sa loi. C'est désormais la seule solution rapide, mais elle coûte très cher. Pour acheter un seul litre

0: parcouru pendant des heures, je n'ai pas été servi. Les pompistes ont finalement annoncé qu'il n'y avait plus de carburant. Cette pénurie perturbe nos activités et celles des fonctionnaires. Si la situation continue ainsi, ce sera très difficile pour tout le monde.
1: Cela fait près de deux semaines que la capitale centrafricaine subit de plein fouet cette crise des hydrocarbures. Face au calvaire quotidien de la population, c'est le silence radio du côté du gouvernement. Aucune prise de parole publique des autorités pour expliquer les raisons de ce manque de carburant à la pompe.
2: Comme annoncé dans le titre, la pluie diluvienne qui s'est abattue hier sur Bangui a augmenté la détresse des habitants de Miskine et de Boerab dans le 5e et 4e arrondissement.
3: Oui, Idriss, le marché de Miskine et ses environs sont toujours inondés. À Boerab, plusieurs dégâts matériels ont été également enregistrés. Astrid de Bonheur Kolingé s'est rendue dans les deux secteurs. Voici son compte rendu.
4: Au marché de Miskine, les conséquences de l'inondation sont toujours visibles. Les commerçants vendent encore les pieds dans l'eau, tandis que des déchets déportés par la pluie encombrent la route. Les habitants demandent au gouvernement de prendre des mesures.
5: La situation était très difficile hier. Nous faisons face à un sérieux problème dans notre quartier. Nous demandons au gouvernement de construire un canal afin d'évacuer les eaux lorsqu'il pleut.
6: La route est complètement inondée. Les eaux ont envahi plusieurs habitations et des arbres sont tombés sur certaines maisons. Nous sommes préoccupés et nous lançons un appel au gouvernement pour qu'il nous vienne en aide.
7: Chaque fois qu'il pleut, nous rencontrons les mêmes difficultés. Il faut des canaux d'évacuation qui répondent aux normes. Il y a toujours de l'eau stagnante et les déchets obstruent les voies, ce qui provoque les inondations.
8: La situation est très préoccupante dans notre quartier. Nous ne savons quoi dire. Les inondations ont causé d'importants dégâts matériels et de nombreux habitants subissent les conséquences.
4: Au-delà du marché, plusieurs maisons restent inondées. Faute de bilan précis du chef de quartier, les commerçants s'organisent en attendant une réaction des autorités. Maurice Wanza, leur délégué.
9: On a crié, mais personne ne nous écoute. Et cette fois-ci, nous crions vraiment pour que l'administration de la mairie puisse vraiment nous écouter. Ici, là, nous avons un problème de curage. Il faudrait qu'il y ait, pour l'instant, nous envisageons de faire une collecte pour qu'on puisse démarrer les travaux.
4: Après Miskine, direction le quartier Boerab dans le 4e arrondissement. Ici, le secteur 5 sans salut a lui aussi été touché par les inondations. Dans de Dieu Célébangué, habitants du secteur en part.
10: Hier, l'eau m'a atteint au niveau des genoux. Ma maison et tous mes biens sont inondés. C'est ce matin qu'on a pu vider l'eau. Le vrai problème, c'est que tous les canaux d'évacuation sont bouchés.
11: Après lycée Boganda jusqu'à marché, tout a bouché.
4: Divine, une autre habitante, demande au gouvernement de prendre ses responsabilités.
12: Les canaux sont tellement bouchés, ce qui fait que l'eau déborde et inonde les maisons.
4: À Bangui, comme dans plusieurs villes de province, la saison des pluies continue de perturber le quotidien de nombreuses familles.
2: Cependant, ces pluies régulières sur Bangui mettent en lumière les difficultés du service de la météorologie centrafricaine à fournir des précisions quotidiennes fiables.
3: Oui, Idriss, ce service du ministère des Transports fait face à un manque de matériel, de personnel qualifié et de moyens financiers pour accomplir efficacement sa mission. C'est ce qu'a indiqué son directeur général Rodrigue Lelon au micro de Chris Chanel de Mango.
13: Ça serait prétentieux de voir de parler d'inondation maintenant, du moment où nous n'avons pas toutes les conditions. Et pour faire des projections de longue portée, il faudrait que nous nous retrouvons entre experts au niveau national et au niveau régional pour faire des projections de longue échéance, c'est-à-dire un mois, deux mois, trois mois. Aujourd'hui, nous avons une capacité qui est réduite en termes d'effectifs, en termes de personnes qualifiées. On y travaille et nous pensons que ce que nous mettons à disposition la plupart du temps, en l'occurrence, nous ne produisons qu'un seul bulletin par jour, ce qui n'est pas normal pour une direction générale de la météo. Mais il faut beaucoup plus de ressources et beaucoup plus de compétences pour faire de manière régulière.
3: L'intégralité de l'interview de Rodrigue Lelon est à suivre à la fin de ce journal dans notre dossier du jour.
2: En délai dans le Bamingui Bangoran, des agents de l'UNOPS, en charge de travaux de réhabilitation de routes dans la localité sont mécontents.
3: Ils revendiquent de cette agence de Nations Unies le paiement de 5 mois d'arriéré de salaire et l'amélioration de leurs conditions de travail. On en parle avec notre correspondant Komboboy Mokhtar.
14: Ils sont au nombre de 60 agents à pouvoir manifester ce lundi devant la base locale de l'UNOPS. Il s'agit des chauffeurs, des mécaniciens, des magasiniers et des techniciens de

0: face. Alexis, chauffeur de Ben, précise leurs revendications.
1: Nous avons fait notre travail, mais pour percevoir le salaire, c'est un problème. Avant, on avait le salaire quelques jours, voire des semaines après la fin du mois. Et ces derniers temps, on ne perçoit rien. Nous totalisons déjà 5 mois d'arrivée de salaire. Au village Kata, nous dormons sous des bâches sans moustiquaires. Notre petit déjeuner n'est pas consistant. On avait l'habitude de s'endetter auprès de certains habitants de Ndélé pour vivre. Mais ces derniers n'acceptent plus de nous rendre ce service. Mieux vaut qu'ils nous ramènent à Bangui.
0: À Dimitris, un autre chauffeur de Ben déplore des promesses non réalisées.
2: Il sert à grève plus de 3 fois.
3: C'est la 3e fois qu'on entre en grève. Le DG de l'UNEM et les responsables de l'INOMS nous ont promis de payer les arriérés des salaires. La dernière date qu'ils ont fixée, c'était le 5 juin dernier. Ils n'ont rien donné, c'est pourquoi on entame une nouvelle grève.
0: Certains manifestants sont des agents qui sont recrutés par l'Office national du matériel, ONEM. Ils travaillent maintenant à l'INOMS pour la réhabilitation des routes. Pour Nestor Adoum, la seule condition pour la reprise des activités, c'est le paiement des 5 mois d'arriérés des salaires.
4: Nous réclamons nos salaires en empêchant tout mouvement des véhicules de l'UNOPS. S'il veut qu'on travaille, il faut qu'il nous paye d'abord. Nous mangeons très mal et lorsqu'on voulait manifester notre colère, ils nous faisaient des chantages. S'ils ne sont pas d'accord, ils peuvent nous licencier.
0: Contacté, Martin Siki, superviseur de projet à l'UNOPS, n'a pas souhaité se prononcer sur le sujet. Il indique que seuls les responsables de l'ONEM peuvent réagir sur cette grève. À noter que ces agents sont recrutés pour la réhabilitation des routes entre Ndélé et Amdafok. Ceci dans le cadre d'un projet du gouvernement centrafricain financé par la Banque mondiale. Ndélé Komboboy Mokhtar, Radio Ndekeluka.
5: Entre temps, Grimari dans la Waka, le manioc aliment de base de la population locale inonde les marchés de la ville.
6: Cette abondance fait le bonheur des consommateurs. Correspondance de Rosemond Francisco Serapou.
7: Il suffit de faire un tour au marché central de Grimari pour constater l'abondance du manioc, un aliment très prisé par les habitants. La demi-cuvette qui se vendait généralement en cette période à 2000 francs coûte actuellement 1000 francs chez les cultivateurs et 1200 francs chez les revendeuses. Cette baisse de prix ravit les consommateurs. C'est le cas d'Honorine Hassan, une mère au foyer.
8: Il y a beaucoup de manioc sur le marché et à bon prix. On achète cela à 1500 francs, parfois 1000 francs par rapport aux années précédentes.
7: Si les consommateurs se réjouissent de cette baisse de prix, les cultivateurs espèrent eux voir les cours remonter pour leur permettre de tirer profit de leur travail. Visiblement déçus de cette chute de prix, Jean-Christophe Makindubu, un cultivateur, explique néanmoins les raisons de cette abondance.
9: Ces derniers temps, il y a du soleil, pas de pluie et les gens beaucoup cultivés.
7: Le chef de service de l'Agence centrafricaine de développement agricole, Agda Jupu Bangui, donne les raisons de cette production massive de manioc.
10: Le projet Parseco a appuyé au moins 2090 bénéficiaires, y compris dans le domaine de projets précaires. CAC 2. WSH a appuyé aussi presque 1022 producteurs, 22 bénéficiaires, ce qui fait que les gens ont travaillé résolument pour que la production du manioc puisse être élevée. Ajoutez à ça, Syncaf, c'est une société manioc qui a promis d'acheter le manioc ici à Grimari et les gens se sont mis résolument au travail, et ce qui fait que vraiment la production est abondante ici à Grimari.
7: Mais si le manioc inonde le marché, la viande de bœuf et de chasse en revanche se fait rare et son prix monte en flèche. Grimari, Rosemond Francisco Serapou, Radio Ndekeluka.
5: Fin avant-hier à Bénéco du tournoi de détection des jeunes basketteurs centrafricains.
6: La compétition a mobilisé des jeunes âgés de 10 à 18 ans venus de 8 clubs de Bangui et des villes de province.
5: Football, la 23e édition de la Coupe du Monde. On connaît désormais les pays qualifiés pour les demi-finales qui se joueront demain et après-demain.
6: Demain à 20h, la France affrontera l'Espagne. Rappelons qu'il s'agit de la 3e demi-finale consécutive de Bleu. De son côté, l'Espagne retrouve la France à ce stade de la compétition pour la 2e fois, 16 ans après leur précédente confrontation, la deuxième remonte en 2010 lorsque les Bleus s'étaient inclinés 1-0 face à la Rouge. La seconde demi-finale opposera après demain la championne du monde en titre, l'Argentine, à l'Angleterre. fin de ce journal sur Radio Ndekiluka. Merci à tous de l'avoir suivi.
5: Amis Tidjani, merci, au revoir. À demain, Radio Ndekiluka, 20h15 minutes.
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0: de manière zonale dans certaines villes de la République centrafricaine, provoquant des inondations. Rodrigue Lelon, directeur général de la météorologie au ministère des Transports, donne des explications sur ce phénomène au micro de Chris Chanel Demango. Rodrigue Lelon, bonjour.
1: Bonjour, Monsieur Chris Chanel Demango.
2: Pouvez-vous nous expliquer en termes simples ce qui provoque ces pluies zonales et ces inondations à Bangui et ses périphéries, ainsi que dans certaines localités du pays ces derniers moments?
1: Vous êtes sans savoir qu'en saison pluvieuse, nous avons des précipitations qui tombent sur l'ensemble du pays. Et aujourd'hui, vous venez de prononcer un mot zonal, c'est-à-dire que nous assistons à des pluies par secteur. Et ça s'explique par la montée vertigineuse du front intertropical qui se trouve actuellement à la moitié du Tchad. Nous avons la pénétration de la mousson. La République centrafricaine, de par sa position géographique, se trouve dans des zones climatiques qu'on appelle D. Dans la zone D, nous assistons justement à des pluies intermittentes, bien que nous sommes déjà en pleine saison pluvieuse. Et ceci s'explique par la poussée d'anticyclone de Sainte-Hélène qui fait entrer beaucoup d'humidité sur l'ensemble du pays, sur une grande partie de l'Afrique centrale. Et aujourd'hui, nous pensons que d'ici une à deux semaines, nous allons assister à sa descente vers le sud, ce qui permettra à l'RCA d'entrer dans les deux zones climatiques qu'on appelle C1 et C2, qui ont vocation à donner beaucoup de précipitations.
2: Les quantités de pluie enregistrées ces derniers jours sont normales pour la saison ou observe-t-on une situation inhabituelle?
1: C'est aller vite au besoin de faire la comparaison maintenant, mais ce que nous avons collecté ces derniers temps, vous êtes sans savoir que nous n'avons pas toutes les stations qui sont opérationnelles. Nous avons notamment la station de Bangui-Mpoko qui travaille de régime. Nous avons la station de Bois et celle de Bernardi qui fonctionne. Les autres, nous faisons des extrapolations à travers les sorties de modèles et l'observation par satellite.
2: Mais dans les stations qui fonctionnent encore?
1: Pour l'instant, il faudrait que nous terminions d'abord le mois pour faire la comparaison.
2: Quels sont aujourd'hui les quartiers et localités les plus exposés?
1: Nous pensons que cette cartographie a déjà été faite. À Bangui, nous avons pratiquement tous les quartiers sont vulnérables. De manière spécifique, nous avons le 2e arrondissement, le 6e arrondissement, une partie de Bégoua. Les zones écosystèmes fragiles sont répertoriées et que nous connaissons tous. Et même à l'intérieur du pays, pratiquement une bonne partie de l'RCA est vulnérable quand il s'agit des précipitations qui provoquent des inondations.
2: Et ces dernières heures, est-ce que la météo prévoit déjà, dans les 48 jours prochains, faut-il s'attendre à une aggravation ou à une accalmie?
1: Nous pensons que nous mettons à disposition chaque jour les prévisions météorologiques pour que les Centrafricains s'enquérissent justement des conditions météorologiques qui vont prévaloir sur le pays. Aujourd'hui, nous avons fait une projection depuis le 6 jusqu'à hier, mais tout laisse augurer que les conditions sont réunies pour que nous assistions à des précipitations de manière normale.
2: Va-t-on encore assister à une pluie dans la soirée, demain matin, après-demain, la quantité de la pluie qui va tomber dans ces jours qui viennent?
1: C'est ce que je dis, nous faisons la prévision quotidienne du temps, dont nous mettons sur la toile. Bien entendu, je pense que la région de Keluka est sur la plateforme de la météo nationale. Donc tout ce que nous prévoyons, vous vous référez à ce qui est prévu.
2: Mais ce que vous relevez déjà?
1: Ce que nous relevons, c'est que nous sommes en pleine saison pluvieuse.
2: Demain, il va pleuvoir. Ou bien après-demain, il y aura inondation dans quelques localités encore.
1: Ça serait prétentieux de ma part de parler d'inondation maintenant, du moment où nous n'avons pas toutes les conditions. Et pour faire des projections de longue portée, il faudrait que nous nous retrouvions entre experts au niveau national et au niveau régional pour faire des projections de longue échéance, c'est-à-dire un mois, deux mois, trois mois. Aujourd'hui, nous avons une capacité qui est réduite en termes d'effectifs, en termes de personnes qualifiées. On y travaille et nous pensons que ce que nous mettons à disposition la plupart du temps, il y a occurrence, nous ne produisons qu'un seul bulletin par jour, ce qui n'est pas normal pour une direction générale de la météo. Mais il faut beaucoup plus de ressources et beaucoup plus de compétences pour faire de manière régulière.
2: Quels gestes concrets conseillez-vous aux familles pour se protéger avant, pendant et après les fortes pluies?
1: C'est de s'enquérir des conditions météo à travers les bulletins que les médias mettent à disposition, à travers, bien entendu, la plateforme que nous avons créée pour que tous les Centrafricains qui s'intéressent aux conditions météo de leur pays puissent l'avoir et planifier de manière plus conséquente leurs activités.
2: Et ces phénomènes peuvent-ils avoir des impacts sur les activités des produits de ramassage comme les chenilles et celles dites agricoles périurbaines?
1: Tous les secteurs socio-économiques d'un pays sont tributaires, bien entendu, des conditions climatiques et météorologiques. Aujourd'hui, vous voyez, s'il n'y a pas de précipitation, il y aura difficulté de ramasser les chenilles. Donc il faudrait que toutes ces conditions soient réunies pour conditionner, bien entendu, le ramassage et ces denrées pour avoir un impact sur la rentabilité des activités planifiées.

0: ça c'était bien déterminé.
1: Vous étant un spécialiste, quelles propositions faites-vous aux autorités compétentes pour remédier à court ou bien à long terme au phénomène d'inondation en Centrafrique?
0: Ce que nous pouvons faire, c'est la prévision. La prévision et la prévention à travers justement ce genre d'activités, à travers les médias, la sensibilisation, et il faudrait que l'État mette à disposition de l'ambito national les ressources nécessaires pour véritablement dérouler ces activités et remplir pleinement son rôle. On déclare un endroit dit à écologie fragile, c'est mieux que les populations ne s'y installent pas. Ça, c'est donc. Si ils s'y installent, l'État ne peut que travailler main dans la main avec ses auxiliaires pour que nous puissions préserver la vie de nos populations dans ces endroits-là.
1: Monsieur Rodrigue Lelong, je vous remercie.
0: C'est moi de vous remercier, Monsieur Chanel Demangou.

0: Il y a la mystère. Non,
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0: Comme on dit qu'on a l'idée, mais ton chien est caché.
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0: Voilà. Donc, tu es venu.
2: Tu es là, tu es là.
1: Il faut la respecter, n'est-ce pas, papa?
2: Voilà.
0: Je n'ai pas la mystère.
1: Il y a là qui presse la tête là. Si tu as la question, tu as la conduite là. 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Mais si tu as la vigilance, tu as la qui s'en dao là. 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À sa verre, ça la on. Mortissimement. Même en bas de clientèle, je ne suis pas en haut. Mais le petit menace de cap.
0: Et il a une urgence là, mais quand elle est là, on ne peut pas la faire. Il y a
3: une urgence, tu vas te boire là, ou à te boire là, là, à galas, mais le problème,
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1: Ah, sur quoi qui précise mon côté qui t'aime de l'air, à que ça a conduit la yati, précise mon appel.
2: 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Lolo, le vrai conducteur, le côté prudent, le encore mis en haut, le seul on a rapide.
0: Voilà.
2: Dans tout le reste, je me dis qu'on guille au fait de son dans la gagne.
0: Vite,
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1: avec.
2: Vite, on a mon nom. Vite, on a mon nom. Vite, on
4: a papa, ton amour n'a volant, avec une Johnny Sauvis, on a du passion.
2: Voilà.
4: Pourquoi on dit pressé? Même il y en a qu'une jambe. Mais il y a une chose qui est avec une dia, là, ça y est, et ton amour, il reste une jasin d'autres les gars. Hein? Ton amour, mon pressé, ça sert à rien. Tu n'as pas fait de ma barre.
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0: 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Mais nous avons vu l'affaire Timbi, et puis désormais, nous avons vu le rythme de vie, nous avons changé de vie aussi. Mais ce qui est bien, nous avons vu la conscience de ça, à la base, nous avons vu ça comme Juni, nous avons vu ça, nous avons vu ça,
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0: Là, je suis marrant de Jimmy Wagosinga parce que je suis en train de faire des choses, je suis en train de faire des choses, mais parfois aussi, à Walter Bika, on a besoin de parfois par négligence. Parfois maintenant qu'il m'bana, parfois maintenant ça va être le bas intérêt n'a pas là le qui négligé ni parce que admis qu'il y a une négligence. A qui bille par exemple pour Suso, à qui bille chaque semaine. Hein.
1: Chaque semaine.
0: Bon, à bille par exemple par exemple une partie 1000 francs. Chaque semaine mon bille donc 3000 là ok.
1: 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Mais je n'ai que le peuple bille 1000 francs. Mais 1000 francs, il y a comment il gère. Il y a un carnet qui est congé 1000 francs. Maintenant qu'il y a 2000, maintenant qu'il y a 3000, il y a comment il gère.
0: Mais tu vas tenir une négligence qui est bien tenue. Amène à ce qui est d'associé à la capacité de tenir à la construction bien de début à la fin. Mais parce qu'il y a un dire qu'on a perdu la salle qui est gouna. Alors, la banque, ça a wali. Ce sera qui m'a conduit. Boum, il y a wali. Tenez, voilà, ça peut être un wali qui m'a d'affronter de quelque chose. Tenez, important si bon soussou. Important parce que l'économie est un bâton en Ginjala. Johnny n'a que soi. Tenez, mon wali, c'est mon man quand même. Une fois, mon gars, il y a ni, mon inga terre, tu m'en tenez. Son milliard, ou son milliard, voilà. Et puis, c'est pour de bon. À Pimba pour Mekisang et Foko Tanami. Parce que quand même, par semaine à Yoming, ton joueur bien petit, tu sais, tu me dis, mais mon cousin, la même idée qui est négligence là. Et puis, mon gars, on a placé mon négligence, mon bien perso. Tu es un peu plus tard, tu es un peu plus tard.
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0: Chaque jour, des maladies animales peuvent avoir des conséquences sur la santé des populations et sur les moyens de subsistance des éleveurs. Parmi elles figure la fièvre de la vallée du Rif, une maladie encore méconnue mais qui mérite notre attention. Pour mieux comprendre ces risques, ces modes de transmission et les moyens de s'en protéger, nous recevons aujourd'hui des spécialistes de la santé animale et de la santé publique. Cette émission s'inscrit dans le cadre de la Semaine nationale de communication sur les risques de la fièvre de la vallée du Rif, organisé du 22 au 26 juin 2026 par le ministère de l'élevage et de la santé animale avec l'appui de la FAO. Pour échanger dessus, autour de notre table, nous avons M. Achille Mapuka, expert forestier point focal One Health, bonjour.
1: Bonjour.
0: Également M. Jean Bruno Nanbaï, chef de service de prévention et de gestion des risques épidémiologiques, bonjour monsieur.
2: Bonjour.
0: Monsieur Bernard Bombo Lakwetoma, chef de service de l'Observatoire environnemental, bonjour.
3: Bonjour.
0: Et enfin, monsieur Aubin Biadego, chef de service RSI et du contrôle sanitaire, bonjour monsieur.
4: Bonjour madame la journaliste.
0: Chers auditeurs, auditrices, bonjour et bienvenue à tous dans cette table ronde.
5: La table ronde sera
0: Nous ouvrons notre échange sur des questions multiples que nous avons sous nos yeux. Nous commençons ici par la première question qui va vers M. Achille Mapuka, expert forestier et point focal de One Health. Dites-nous, monsieur, qu'est-ce que la fièvre de la vallée du Rift?
1: Merci beaucoup, madame, pour la question posée. La fièvre de la vallée du Rift est une zoonose virale qui a été identifiée pour la première fois en 1930 dans la vallée du Rift au Kenya. Et puis, il a été isolé pour la première fois par deux grands chercheurs, Dobney et Hudson, en 1931.
0: D'accord. Cela veut dire que cela n'a pas été détecté ici chez nous, mais ailleurs. Mais comment est-ce que c'est arrivé chez nous?
1: Ah, ça, c'est une très bonne question. Et donc, après, Kenya, donc, comme la maladie n'a pas de barrière, donc, si les gens manquent de contrôle sur les maladies peuvent traverser facilement des frontières. Et donc cette maladie a touché beaucoup de pays en Afrique. Et puis ça a quitté même l'Afrique pour aller vers Moyen-Orient. Donc Arabie Saoudite a été touchée. En 2000, Yémen nous a été touché. Et puis en Afrique centrale, nous avons le Cameroun qui a été touché, le Tchad aussi, la RDC aussi, et aussi nous, la RC aussi. Et donc depuis 2019, dans la maladie est venue en RCA, mais il y a eu cas de mort d'homme en 2025.
0: Bien,
1: et ici en RCA, au niveau de Nordaï.
0: Ok, merci bien. Monsieur Aubin Bédéago, dites-nous pourquoi cette maladie constitue une préoccupation pour la République centrafricaine aujourd'hui.
4: Merci beaucoup, madame la journaliste. Cette maladie, comme vous le savez bien, et c'est une zoonose, c'est-à-dire que c'est une maladie qui est transmissible de l'animal vers l'homme et vice-versa. Pour la République centrafricaine, cette maladie constitue une préoccupation pour le fait qu'on a des facteurs favorisants comme les facteurs environnementaux, climatiques. Nous avons en République centrafricaine des fortes pluviométries qui facilite la propagation des moustiques. En passant, il faut savoir que c'est une maladie qui est à transmission vectorielle, c'est-à-dire transmise par les piqûres de moustiques. Et en République centrafricaine, comme je le disais, avec une forte pluviométrie, ça permet la multiplication de ces moustiques qui exposent la population. Également, c'est une maladie qui touche aussi le bétail. Ça fait de telle sorte qu'avec la transhumance, comme Achille le disait, on a les couloirs de transhumance avec le Tchad, la République centrafricaine, le Cameroun. Ça fait de telle sorte que quand ces bétails sont infectés, lors de la transhumance, ils peuvent également infecter le bétail en République centrafricaine avec vraiment un impact économique. Donc, cette population animale étant aussi infectée à travers les piqûres de moustiques peuvent également infecter l'homme, qui va entraîner des mortalités un peu élevées. Donc c'est pour nous aujourd'hui en République centrafricaine de vraiment avoir un œil vraiment fixé sur la prévention de cette maladie.
0: D'accord, nous restons toujours avec vous, monsieur Aubin. Dites-nous alors quels sont les animaux les plus concernés par cette maladie?
4: Les animaux, le réservoir le plus souvent de cette maladie, nous avons les caprins, disons en termes simples, les capris, les chiens, les consorts. Nous avons les bovins, donc les bœufs, les vaches, également les ovins qui sont les moutons.
0: D'accord, merci. Tournons-nous vers Monsieur Jean-Bruno Nanbaye. Dites-nous comment cette fièvre, la vallée du Rif, se transmet-elle chez les animaux?
2: Merci beaucoup pour cette question. J'espère que pour la transmission des cas chez les animaux, cette transmission est due à une transmission vectorielle, c'est-à-dire les moustiques, qui après avoir une forte pluie, ces vecteurs se transmettent par piqûres chez les animaux et ça continue aussi entre ces animaux pour pouvoir propager parmi les troupeaux.
0: D'accord, nous avons plusieurs types de moustiques, les moustiques aussi qui donnent le paludisme. Quel genre de moustiques ici?
2: Il y a les Aedex.
0: D'accord, et oui. C'est juste après les fortes pluies?
2: Oui.
0: D'accord, merci bien. Et comment l'être humain peut-il être contaminé?
2: L'être humain se contamine par contact direct avec les fluides corporels des animaux infectés lors de la manipulation.
1: Ça concerne le sang des animaux, par exemple les bouchers qui touchent le sang des animaux, les liquides aussi des organes, donc c'est même le lait aussi. Le lait, on prend le lait sans avoir chauffé, donc c'est un risque. Si l'animal est malade, donc en prenant ce lait sans le chauffer, donc on peut aussi attraper la maladie aussi.
0: D'accord. Et les facteurs de l'environnement qui peuvent faciliter alors la présence de cette maladie, si nous allons vers Monsieur Bernard Bambo.
3: Voilà. Merci Madame la journaliste. Je pense que la fièvre de la varée du Rift est liée aussi à l'environnement. Liée à l'environnement, pourquoi? Parce qu'il y a un certain nombre de facteurs qui permettent la propagation de ces maladies. Nous avons d'abord le changement climatique. Lorsqu'il y a une forte précipitation et ces œufs qui sont là, ils aiment beaucoup l'humidité, ces œufs-là, ils persistent beaucoup dans les zones humides et lorsqu'il y a une forte précipitation, ces œufs éclosent et ça donne un pic de moustiques qui transmettent la maladie au bétail. Là, c'est d'un. Et donc aussi, nous avons ce qu'on appelle la modification écosystémique. L'homme, par ses activités, essaie de modifier l'environnement à son vouloir. Donc, il crée des barrages. Il crée des canalisations, des irrigations qui permettent maintenant à un habitat approprié pour la multiplication de ces œufs. Une fois que ces œufs se multiplient, comme je l'ai dit tout à l'heure, et qu'il y a forte précipitation, il y a forte chaleur, ça éclose. Et également, vous êtes sans ignorer qu'il y avait un phénomène El Nino dans l'océan Pacifique où il y avait eu réchauffement des eaux de la surface, réchauffement anormal des eaux de la surface, perturbant ici la circulation du vent. Pendant cette période-là, il y a eu également prolifération, multiplication de ces moustiques.
0: Bien, on reste toujours avec vous, Monsieur Mbombo. Dites alors, comment est-ce que les éleveurs peuvent faire pour pouvoir protéger leurs troupeaux, bétail, tout ça, par rapport à tout ce que vous venez d'expliquer?
3: Bon, pour que les éleveurs épargnent leurs troupeaux par rapport à la transmission, je pense que c'est des mesures préventives qu'on passe souvent dans le cadre de la sensibilisation. C'est-à-dire, ils doivent épargner ces troupeaux-là hors des eaux stagnantes. C'est-à-dire, ils doivent les mettre hors des eaux stagnantes, là, c'est d'un. Et le deux aussi, ils doivent également se rapprocher au cas où ils constatent une anomalie dans le bétail. Ils doivent se rapprocher rapidement du service de l'élevage le plus concerné pour des conduites à tenir.
0: D'accord. Monsieur Achille Mapuka, nous revenons vers vous. Dites, quels sont les risques de contracter la maladie avec les animaux sauvages ainsi que la viande de brousse?
1: Merci madame pour la question posée. Nous savons que la faune sauvage constitue le réservoir de beaucoup des agents pathogènes, des virus, etc. Même quand nous parlons de la fièvre, quand nous parlons de la variole de singe qu'on appelle Mpox ou Monkeypox auparavant, quand nous parlons de Ebola, donc la faune constitue un réservoir très important pour différentes sortes de maladies. Avec la fièvre de la vallée du Rift, donc les animaux qui sont concernés, nous avons dit, ou bien l'avait dit, donc ce sont les bovins, de manière simple on dit les bœufs, donc les moutons, les caprins, mais aussi les chameaux. Les chameaux aussi. Et, oui, les chameaux aussi. Et donc nous savons que nous avons des chameaux aussi au niveau de la RCA, de vers le nord. Et donc au niveau de la faune aussi, nous avons l'équivalent de ces animaux. Donc les bovins, donc les bœufs, nous avons les buffles. Nous avons les buffles donc, qui sont aussi des réservoirs par rapport à ça. Et nous avons aussi les antilopes, différentes sortes d'antilopes qui peuvent aussi transmettre la maladie aussi. Parce que c'est un peu synonyme de caprin, donc de tout ce qui est cabri. Et donc si ces animaux, s'ils sont porteurs de ces virus-là, les chasseurs qui vont en forêt ou les gardes-forestiers qui vont en forêt, si maintenant ils manipulent, parce que l'homme prend cette maladie en manipulant les carcasses, soit les animaux morts, donc les chasseurs, en manipulant, peuvent aussi attraper cette maladie parce qu'ils sont en contact avec le sang.
6: D'accord.
1: Et puis avec le liquide aussi. Et malheureusement, beaucoup de recherches ne sont pas encore faites en ce qui concerne la faune sauvage. Et donc, présentement, nous sommes en train de réfléchir, de lancer une recherche dans les aires protégées de Dangasanga par rapport à la fièvre de la Vallée du Rift, qui est donc la zone, cette zone-là est une aire protégée. Donc, présentement, il y a déjà des idées qui sont mises là sur papier. Donc, dans très bientôt, on va commencer cette recherche, parce que cette recherche nécessite beaucoup de moyens.
6: D'accord.
1: Parce que vous voyez, les animaux domestiques, on peut les attraper, les bœufs sont avec nous, les moutons, on peut les attraper, les cabris. Mais les animaux, la faune sauvage, pour les attraper, c'est pas facile.
6: C'est difficile.
1: Donc, il faut utiliser des fusils anesthésiques, des fusils appropriés. Donc, on va les tirer avec ça. Et puis, l'animal, on ne va pas tuer l'animal.
6: Mm-hmm.
1: C'est juste pour le faire endormir. Et on va prélever le sang ou le liquide, mais non pour faire des recherches.
6: D'accord, merci bien pour vos dires.
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0: Oui, la table ronde sur Radio Ndekeluka, c'est maintenant que vous nous rejoignez. Nous discutons avec quatre invités autour de notre table pour parler de la fièvre de la vallée, du RIF. Cette émission, nous rappelons qu'elle est inscrite dans le cadre de la Semaine nationale de communication sur ces risques organisée du 22 au 26 juin 2026. Revenons vers nos invités. Monsieur Obeng Beadego, vous êtes bien chef de service RSI et du contrôle sanitaire. Dites-nous, qu'est-ce que vous aurez comme conseil, si jamais vous en avez, à donner aux bouchers, commerçants de bétail et autres professionnels exposés, même les chasseurs, face à cette fièvre-là?
4: Merci beaucoup, madame la journaliste. Ce qu'il faut d'abord savoir, c'est si on maîtrise les modes de transmission, on pourra utiliser pour les modes de prévention. Comme on l'a dit, c'est une maladie à transmission vectorielle. Donc la première des choses pour la population et les autres professionnels à risque, il faut commencer par le désherbage pour nettoyer, faire l'environnement du milieu. Également, il faudrait porter les gants et également les équipements de protection pour les bouchers. Parce qu'on voit le plus souvent dans notre contexte, les gens manipulent la viande à main nue,
6: oui,
4: ce qui n'est pas bien et ça les expose au sang ou aux autres liquides. Également, d'éviter lors des mises bas de manipuler les petits, si je peux dire, n'est-ce pas, avec la main nue. Donc, il faut vraiment insister sur les équipements de protection individuelle et également pour la population en général de la République centrafricaine. Vraiment, il faut mettre un accent particulier sur la lutte antivectorielle à travers l'hygiène de milieu.
0: D'accord. À travers l'hygiène de milieu, est-ce qu'il y a aussi un risque là sur les viandes que la population consomme sur le marché aussi?
4: Le risque est beaucoup plus en amont.
0: D'accord.
4: Voilà, c'est-à-dire ceux qui vont manipuler
0: avant d'amener sur le marché.
4: Ceux qui manipulent les carcasses, ainsi de suite, ils sont beaucoup plus exposés.
0: Mm-hmm.
4: Mais on sait que le plus souvent, on fait fumer nos viandes.
0: Oui.
4: Si on le fait bien, on sait qu'à forte température, le virus ne résiste pas. Donc dès qu'on fait bien fumer ces viandes-là, si les viandes bouconnées sont bien conditionnées, il y a moins de risques.
0: Mmh.
4: Beaucoup plus, il faut sensibiliser en amont pour ceux qui manipulent les viandes et les carcasses, ainsi de suite.
0: D'accord. Monsieur Bruno Namba, d'autres mots comme conseil?
7: Oui, ce que je pourrais compléter ici par rapport à ces cibles-là, pour les éleveurs, c'est bien sûr leur troupeau. S'ils constatent qu'il y a un signe anormal au sein du troupeau, il faut automatiquement aller avertir le service vétérinaire. Et pour les ménages, parce que je vois ici, nous manipulons la viande à main nue. Pour les ménages, pour faire cuire bien la viande, parce que c'est pas avec un seul fagot qu'on peut cuire ça.
0: Non,
7: il faut vraiment bien cuire comme faisait notre anciens autrefois. Et puis à haute température pour pouvoir vraiment tuer ce virus afin que
2: la famille ne peut pas vraiment contracter cette maladie. Et pour les bouchers, il y a les équipements qui sont là pour pouvoir porter. Il y a les blouses, il y a les tabliers et il y a les gants aussi. Il faut porter bien ça pour pouvoir vendre de la viande vraiment saine à la population. Et pour la population, ceux qui élèvent les petits ruminants, qu'ils soient aussi attentifs, ils surveillent leurs animaux. Si aucun cas, il y a un cas de suspicion, il faut alerter le service pour pouvoir prendre des dispositions convenables.
0: Monsieur Bernard Mbombo, pensez-vous qu'il faut plus de sensibilisation encore? Parce que nous constatons vraiment que malgré les dires et tout, mais ces éleveurs, chasseurs ou encore, on va dire, ces commerçants, il y a une négligence qui est là.
3: Et effectivement, il faut insister sur le volet sensibilisation, parce que c'est à travers sensibilisation qu'on pourra atteindre le citoyen lambda qui est au fin fond du village. Vous savez, 60% des maladies émergentes sont des zoonoses. Et la fièvre de la vallée du Rift fait partie de ces zoonoses-là. Et une fois que ces zoonoses déciment le bétail, du coup, il y a l'économie qui en pâtisse. Et si l'économie en pâtisse, le foyer ou la famille également subit la conséquence. Oui. Donc il est vraiment important de mettre beaucoup l'accent sur le volet sensibilisation dans les différentes zones de la capitale.
0: D'accord. Monsieur Achille Mapuka, quelle est l'approche? Une seule santé est-elle importante dans la lutte contre cette maladie?
1: Merci beaucoup, Madame la journaliste, pour cette question posée. L'approche One Health ou une seule santé est très importante pour la lutte contre cette maladie comme pour toutes les autres zoonoses. Parce que si chaque département décide de travailler seul pour lutter contre une maladie, il n'arrivera jamais. Nous prenons l'exemple pour chez le médecin. Le médecin, il reçoit les hommes. Parce que tout ce que nous faisons là, c'est pour la question de l'homme. Mais en amont, ces maladies-là viennent en amont. Ces maladies ont leur source chez les animaux domestiques, chez les animaux sauvages, dans l'environnement. Et si les médecins ne travaillent pas avec ces autres départements, ils vont travailler comme des sapeurs-pompiers. Donc, ils sont juste là pour... quand il y a le feu qui est là, ils viennent éteindre. Et c'est pourquoi on a cette approche de One Health a été mise en place depuis par les Anglais jusqu'au maintenant par les autres pays européens, les Occidentaux et puis maintenant jusqu'à chez nous. Donc c'est bien que nous travaillons ensemble pour réduire cette maladie. Les gens de la santé médicale, non, de la santé humaine, doivent travailler avec les gens de l'élevage, des eaux et forêts, de l'environnement, pour voir comment cette maladie pourrait être transmise pour que l'homme qui est la dernière chaîne puisse attraper cette maladie-là. Si nous travaillons ensemble, on peut lutter efficacement contre cette maladie. C'est pourquoi l'approche One Health est très importante.
0: Ici, on parlait du rôle de la FAO dans l'appui en République centrafricaine ici.
1: La FAO est l'un des systèmes des Nations Unies dans le monde et en RCA. Et la FAO nous accompagne. Ces systèmes sont là pour accompagner la politique du gouvernement. La FAO est toujours proche de nous, de tous les ministères, avec qui travaillent dans sa vision. Par exemple, les eaux et forêts, le ministère de la santé animale, le ministère de l'environnement, et même quand il y a eu le premier cas de la fièvre de la vallée du Rift au niveau de Ngaoundaï, la FAO a appuyé le gouvernement dans fait une mission mixte avec la FAO, et avec le leader qui est le ministère de l'élevage et de la santé animale, avec les gens des eaux et forêts, les spécialistes des eaux et forêts, les spécialistes de l'environnement, et avec l'appui de la FAO, on a vérifié. Et c'est là que nous avons découvert, je note bien ça, c'est là que nous avons découvert que la fièvre de la vallée du Rift circule de manière silencieuse en RCA, dans le nord. Parce qu'à la fin du prélèvement que nous avons fait avec l'appui de la FAO, nous avons pu détecter 2 cas confirmés de la maladie de la fièvre de la vallée du Rift chez les bovins. Donc la FAO vraiment nous a appuyés. Et après tout ça, la FAO continue de nous appuyer. La FAO a mis en place un projet qui travaille dans ce sens pour la fièvre de la vallée du Rift.
0: D'accord. Merci bien, M. Achille Mapuka. M. Obeng Diago, pensez-vous qu'il faudrait d'autres appuis de d'autres organisations, institutions également pour cette épidémie?
4: Oui, je pense que l'appui des partenaires est toujours très important pour soutenir le gouvernement dans la politique de la République centrafricaine. Je vois ici, dans le domaine de la santé humaine, il est très important pour l'Organisation mondiale de la santé, qui fait déjà des efforts et qui continue toujours à appuyer le ministère de la Santé et de la Population pour les humains à travers le renforcement de capacités du personnel de santé dans les formations sanitaires. Parce qu'on a constaté que la plupart des formations sanitaires qui sont très éloignées du Bangui, aujourd'hui il y a un manque de personnel qualifié. Donc à tout moment il faut faire des supervisions, il faut les former sur les définitions des cas. Vraiment les définitions des cas, parce que pour nous, la première étape, c'est la détection. La détection, c'est quand, par exemple, un malade arrive avec ses définitions de cas, rapidement, tu peux suspecter la maladie et alerter la hiérarchie, ton chef hiérarchique, et rapidement, on peut faire des prélèvements, comme Achille l'a dit. Donc, pour nous, dans le domaine du ministère de la Santé, c'est très important que l'Organisation mondiale de la santé et les autres partenaires qui appuie déjà le ministère de la Santé de continuer dans ce sens. Et je pense aussi, comme dans le cas du One Health, il est très important aussi de renforcer la capacité des collaborateurs de la santé animale. Dans ce sens-là, c'est très important pour les agents communautaires de services vétérinaires d'avoir vraiment un renforcement de capacité en termes de définition de cas. Comme on avait dit, cette maladie, la fièvre de la vallée du Rift, peut entraîner des avortements chez ces animaux. Donc c'est très important pour eux de connaître dans un bétail s'il y a par exemple des avortements, ça doit alerter rapidement.
0: Est-ce que chez les humains, ça tue? Parce que si on entend ces clarifications-là, ça veut dire que c'est une épidémie très dangereuse.
4: Oui, ça a un impact également chez les humains, bien que les formes graves sont rares, comme Achille l'a dit, on a beaucoup plus ces formes bénignes. Donc souvent les gens ne présentent pas les symptômes, ou ils présentent des symptômes qui sont un peu près comme le paludisme, les maux de tête, les douleurs musculaires et consorts. Mais dans les formes graves, on peut avoir les manifestations neurologiques. Donc ça peut atteindre le cerveau avec les méninges, et là ça peut entraîner les décès. Ça peut également, dans les formes graves, entraîner des hémorragies internes. Et ça, quand il y a ce genre de, dans les formes graves, il y a une atteinte de pratiquement tout le système de l'organisme, donc une défaillance multiviscérale, et qui peut entraîner la personne à la mort. Par exemple, comme je disais, c'est très important que le personnel de santé soit briefé, formé sur les définitions des cas. Comme ça, dès les formes bénignes, ça peut alerter. Et surtout, quand c'est dans un contexte d'épidémie chez les animaux, si la personne a été en contact avec les animaux, rapidement, ça peut orienter vers le diagnostic et vite intervenir.
0: D'accord, merci bien, monsieur Jean-Bruno Nanbaye. Dites, quels sont les principaux messages que vous souhaitez transmettre à la population durant cette semaine de communication?
7: Merci. Les principaux messages que je pouvais communiquer à la population, c'est que lorsqu'ils constatent dans leur bétail qu'il y a trop d'avortements des femelles et il y a les morts des jeunes de 2 semaines, il faut alerter que là, c'est peut-être les signes principaux de la fièvre de la vallée du Rift. Et puis, il faut maintenant alerter les services vétérinaires pour pouvoir prendre les dispositions nécessaires. Et pour la population, soyez aussi attentifs. Surtout les professionnels, c'est-à-dire les vétérinaires qui sont en contact direct avec les animaux, il faut porter les épis et être attentionné par rapport à cette situation. Et pour les bouchers aussi, il y a les épis qui sont là pour pouvoir porter pour la protection, d'abord pour eux-mêmes et pour la population. Et les populations aussi doivent en savoir si c'est le cas en termes d'épidémie. Il faut d'abord bien cuire la viande pour pouvoir manger. Sinon, il reste aussi de contracter cette maladie. Voilà, en quelque sorte, le message que je pouvais vraiment livrer à la population.
0: Ok. Et M. Bernard Bambo, qu'est-ce qu'on doit vraiment retenir, ou encore pour les auditeurs qui suivent cette émission concernant la fièvre de la vallée de Rift?
3: Bon. Quand on a tout oublié, l'essentiel est que les auditeurs doivent retenir que la fièvre de la vallée du Rift, c'est une zoonose qui se transmet de l'animal à l'homme. Et quand ça se transmet de l'animal à l'homme, le risque est élevé. Le risque est élevé. Nous avons passé en revue tout à l'heure le mot de contamination. Donc, les auditeurs doivent savoir qu'il faut rendre le milieu sain. Les eaux stagnantes, on doit toujours chercher à boucher ces eaux stagnantes-là. Et on doit également pratiquer l'hygiène du milieu. Quand vous pratiquez l'hygiène du milieu, vous empêchez à ces moustiques de proliférer. Donc, et également, quand vous passez dans les différents quartiers, vous voyez les caniveaux sont bouchés. Et on ne nettoie pas ces caniveaux-là. Et il y a les eaux stagnantes qui sont là à tout moment d'une manière permanente. Et si on persiste dans ce sens, on va contracter ce virus. Donc je pense que l'idéal est que nous devons vraiment rendre notre milieu sain pour que nous boostons trop loin ce virus de la fièvre de la variole du rift.
0: Ok, merci. Quelqu'un d'autre a quelque chose à rajouter?
1: Pour moi, je vais conseiller les auditeurs de ne pas, surtout, c'est-à-dire de ne pas manger les animaux morts et puis d'éviter de manipuler. Je dis après chaque manipulation, il faut laver correctement les mains avec du savon. Et puis, une fois travaillé, par exemple, les bouchers, les chasseurs, c'est bien d'enlever les habits utilisés lors de cette manipulation, le mettre à part et puis le laver avant de le porter.
4: Moi, ce que je vais beaucoup plus dire à nos auditeurs, c'est ceux qui sont dans les zones, les secteurs là où il y a les bœufs et consorts, il ne faut pas négliger de dormir sous les moustiquaires.
0: D'accord.
4: Il faut vraiment dormir sous les moustiquaires, ne pas utiliser les moustiquaires à d'autres fins qui ne sont pas conseillées. Ça nous protégera des piqûres, des moustiques. Le soir, c'est de porter les habits à manches longues, protéger les extrémités. Ça va nous permettre de réduire au maximum le risque de piqûres de moustiques.
0: Merci beaucoup à vous tous, chers invités, pour vos réponses et éclairages sur la fièvre de la vallée du Rift. Nous devrions juste retenir que cette maladie peut affecter à la fois les animaux et les humains, mais qu'elle peut être prévenue grâce à de bonnes pratiques d'hygiène, de biosécurité et à une vigilance collective. La protection de la santé animale contribue également à la protection de la santé humaine. Cette émission est réalisée en partenariat avec la FAO et le ministère de l'élevage et de la santé animale. Merci à tous. Nous vous rappelons également que nous avions comme invité M. Achille, Mapuka expert forestier et point focal One Health, M. Jean-Bruno Nambay, chef de service de prévention et gestion des risques épidémiologiques, M. Bernard Bombo, Lakbe Thomas, chef de service et de l'Observatoire environnemental, et enfin M. Aubin Béadego, chef de service RSI et du contrôle sanitaire. À la prochaine pour d'autres numéros. 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La partie technique a été bien assurée par Aurin Sangombe.

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3: 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Ceci à la Zakwa, tu briques dit, il perd la boisson, mais il coupe ça l'année. Et puis aussi, il doit y pousser un duro à la campagne de sensibilisation. Et bah, sensibilisation, il doit y duty gué na bon gué père. 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
4: la table ronde sera une
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2: 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Il y a un peu de temps. 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Il y a un peu de si on payait un terme, c'est comme si mon grand moténé ou à place sur le zongaku, là qu'on le fait d'appel, ou à là qu'on, il a commencé à appeler utiliser la paix, ah, est-ce que j'aime la terme, parce que dans la tête, il y a un colis, le nion samba, ou tout, éducation de base, à mon kilo. 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
4: 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Si tu es un homme militaire, on a mis un homme militaire, à chaque fois que tu as tout, vous l'avez utilisé. Mais maintenant, à ce moment-là, utilisé parce que nous avons fait un petit chala qui tenait à la zone dans la terre, qui est venu dans la nappe. Et puis surtout, il y a un massacre. Le problème, c'est qu'il y a un problème de civisme. Et qu'il y a un peu de parce que moi, je fais un peu de mon journée, une fois que le sigle, vous pouvez porter un camarade et le gars chante. Et mais si la partie bien pour la tête, la timonte, la tête, tu montes, tu embattes la jeune. A qui soit jeune, à qui ça va, tu vas le monter, tu embattes la jeune. Comme ça, la coquille embattes la jeune, il y aura une journée à venir, il y aura une journée à masser du cordoso, et puis c'est du cordosier à voir, tu vas t'entendre à ta nata cordo. La lettre, non, la ministre a pendu, la lettre, il y a un petit peu de routine, il y a un amena, il y a un petit peu de bagarre, soit la nature pétaillée, ça, on n'a pas garé. Amena, c'est une moto, tu sais, c'est possible, Zunga, c'est pas la bagarre, nous pouvons la tirer, il faut à la fin, c'est ce que nous. J'ai un comportement, ça, je n'ai pas affiché, il y a 100 jours après. Merci.
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